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1: Nuageux ce soir avec de la pluie débutant vers minuit, hauteur prévue de 2 à 4 mm avec un minimum de plus 2. Demain mercredi, de la pluie, hauteur prévue de 10 à 15 mm avec des vents du sud-est à 20 km/h, rafales à 40, sauf des rafales à 60 dans certains secteurs le long de la côte et un maximum de 10. Pour la journée de jeudi, ce sera nuageux, 30 % de probabilité d'averse et un maximum de 10.
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0: nuageux ce soir avec de la pluie débutant vers minuit, hauteur prévue de 2 à 4 mm avec un minimum de plus 2. Demain mercredi, de la pluie, hauteur prévue de 10 à 15 mm avec des vents du sud-est à 20 km/h, rafales à 40, sauf des rafales à 60 dans certains secteurs le long de la côte et un maximum de 10. Pour la journée de jeudi, ce sera nuageux, 30 % de probabilité d'averse et un maximum de 10.
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0: Nuageux ce soir avec de la pluie débutant vers minuit. Hauteur prévue de 2 à 4 mm avec un minimum de plus 2. Demain mercredi, de la pluie. Hauteur prévue de 10 à 15 mm avec des vents du sud-est à 20 km/h, rafales à 40, sauf des rafales à 60 dans certains secteurs le long de la côte. Et un maximum de 10. Pour la journée de jeudi, ce sera nuageux, 30 % de probabilité d'averse et un maximum de 10.
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0: attendu mercredi, de la pluie, hauteur prévue de 10 à 15 mm avec des vents du sud-est à 20 km/h, rafales à 40, sauf des rafales à 60 dans certains secteurs le long de la côte avec un maximum de 10. Dans la nuit de mercredi à jeudi, nuageux, 60 % de probabilité d'averse minimum de plus 1. Et jeudi, nuageux, 30 % de probabilité d'averse avec un maximum de 10.
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0: attendu mercredi de la pluie, hauteur prévue de 10 à 15 mm avec des vents du sud-est à 20 km/h, rafales à 40, sauf des rafales à 60 dans certains secteurs le long de la côte avec un maximum de 10. Dans la nuit de mercredi à jeudi, nuageux, 60% de probabilité d'averse minimum de plus 1. Et jeudi, nuageux, 30% de probabilité d'averse avec un maximum de 10.
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0: aujourd'hui, mercredi, de la pluie, hauteur prévue de 10 à 15 mm avec des vents du sud-est à 20 km/h, rafales à 40, sauf des rafales à 60 dans certains secteurs le long de la côte avec un maximum de 10. Dans la nuit de mercredi à jeudi, nuageux, 60 % de probabilité d'averse minimum de plus 1. Et jeudi, nuageux, 30 % de probabilité d'averse avec un maximum de 10.
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0: aujourd'hui, mercredi, de la pluie, hauteur prévue de 10 à 15 mm avec des vents du sud-est à 20 km/h, rafales à 40, sauf des rafales à 60 dans certains secteurs le long de la côte avec un maximum de 10. Dans la nuit de mercredi à jeudi, nuageux, 60 % de probabilité d'averse, minimum de plus 1. Et jeudi, nuageux, 30 % de probabilité d'averse avec un maximum de 10.
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0: attendu mercredi, de la pluie, hauteur prévue de 10 à 15 mm avec des vents du sud-est à 20 km/h, rafales à 40, sauf des rafales à 60 dans certains secteurs le long de la côte avec un maximum de 10. Dans la nuit de mercredi à jeudi, nuageux, 60% de probabilité d'averse minimum de plus 1. Et jeudi, nuageux, 30% de probabilité d'averse avec un maximum de 10.
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1: Aujourd'hui, mercredi, de la pluie, hauteur prévue de 10 à 15 mm avec des vents du sud-est à 20 km/h, rafales à 40, sauf des rafales à 60 dans certains secteurs le long de la côte avec un maximum de 10. Dans la nuit de mercredi à jeudi, nuageux, 60% de probabilité d'averse minimum de plus 1. Et jeudi, nuageux, 30% de probabilité d'averse avec un maximum de 10.
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1: Dans la Ligue de hockey junior des Maritimes, le Lightning Chaleur a annoncé la signature du défenseur Dylan Paplinski. Il a terminé sa carrière M18 comme capitaine des Steel Subaru, remportant le titre de meilleur défenseur de la Ligue de hockey M18 majeur de la Nouvelle-Écosse. Il a récolté 41 points, soit 13 buts et 28 passes, terminant à égalité au premier rang des défenseurs et au 11e rang de la Ligue. Il a été sélectionné en 10e ronde du repêchage 2026 de la LHM. Le Lightning Chaleur a également complété une transaction hier. Il a envoyé le défenseur Mason Cook et les considérations futures aux Mariners de Dartmouth en retour des droits de deux joueurs, soit le défenseur Ethan Anderson et l'attaquant Owen Weatherby, et un choix de 6e ronde 2027. Le Lightning jouera vendredi soir prochain alors qu'il recevra ces mêmes Mariners au centre régional Keith Irving. Il s'agira du premier match de deux à domicile le week-end prochain. Il rejouera samedi soir face aux Crushers de Pictou County. Le Lightning a appris hier que son attaquant Malcolm Dumont a été sélectionné dans l'équipe de la semaine dernière pour la division Nord East Link. Il a mérité cet honneur grâce à sa performance de 2 buts et 3 passes lors du seul match à l'horaire. Le gardien des Tigres de Carleton, Samuel Quimper, est également sur cette équipe grâce à ses 2 sorties, 1 victoire et 1 défaite, une moyenne de buts alloués de 1.54 ainsi qu'une moyenne d'efficacité de 969. Les Tigres de Carleton joueront demain soir, alors qu'ils recevront les Mariners, les Timberwolves recevront les Wildcats de Valley samedi soir. Également dans la LHM hier, la Ligue a annoncé que les Western Capitals de Summerside seront les hôtes du match des étoiles de la Ligue les 31 janvier et 1er février prochains. Ensuite, les Crushers de Pictou County accueilleront le prochain repêchage de la Ligue. Il aura lieu les 18 et 19 juin 2027. Au hockey junior B, le Poséidon de la péninsule acadienne rejouera samedi soir prochain sur la route alors qu'il croisera le fer avec les Forestiers de Saint-Quentin à compter de 19h à l'aréna de Saint-Quentin. Aux Jeux de l'Acadie, les Jeux régionaux de la délégation Chaleur ont débuté hier. Le premier match de la série 2-3 du soccer féminin avait lieu hier après-midi et il s'est soldé par une victoire du duo Carrefour étudiant-Place des Jeunes devant le duo Domaine étudiant-École La Croisée. Le duo Carrefour étudiant Place des Jeunes mène la série 1-0 et pourrait remporter celle-ci dès demain avec une 2e victoire. Les compétitions du soccer masculin commenceront cet après-midi. Au hockey universitaire masculin, les Aigles Bleus de l'Université de Moncton joueront leur premier match à domicile de la saison 2026-2027 ce soir. Ils recevront les Reds de UNB à l'aréna Gilles-Louis-Lévesque de Moncton. La première mise au jeu aura lieu à 19h. Les Aigles ont une fiche d'une victoire et d'une défaite, 2 matchs disputés la fin de semaine dernière sur la route. La victoire a été obtenue en prolongation face aux X-Men de l'Université Saint-Effex samedi dernier par la marque de 4-3. Au hockey universitaire féminin, les Aigles Bleus entameront leur saison 2026-2027 à la maison en fin de semaine, alors qu'elles joueront 2 fois. Elles recevront les X-Women de l'Université Saint-Effex vendredi soir à l'aréna Gilles-Louis-Lévesque. Samedi, ce sera au tour des représentantes de Mount Allison. Les 2 matchs débuteront à 19h. Au soccer interscolaire masculin senior, les Rebelles de l'école secondaire Nipisiguit ont vaincu les Cyclones de la polyvalente O80 de Dalhousie par la marque de 4-2 hier. Les marqueurs pour les Rebelles ont été Gaylord Iranbona avec 2 buts, Felix Breyer et Adama Ba. Cet après-midi, à 16h30, au soccer interscolaire féminin, les Acadiennes de la polyvalente Wimayou de Caraquette recevront les Rebelles de l'ESN à Caraquette. Au cross-country interscolaire, ce samedi aura lieu le championnat régional. L'école secondaire Nipisiguit en sera l'hôte. Au sport scolaire, l'équipe de volleyball masculin de l'école François-Xavier d'Aigle d'Allerville a reçu hier, à Fredericton, le prix national de l'inclusion scolaire 2026. Cette reconnaissance souligne l'importance de l'inclusion, du respect et du sentiment d'appartenance pour tous ses élèves. Au basketball interscolaire, les camps de sélection pour les équipes de basketball de l'école secondaire Nipisiguit commenceront la semaine prochaine. Les séances du junior masculin débuteront le mercredi 21 octobre de 18h à 19h30. Du côté de l'équipe senior masculin, ce sera le mercredi 21 octobre de 19h30 à 21h. Et chez les filles, la première séance aura lieu le mardi 20 octobre de 18h à 19h30. Et finalement, au soccer interscolaire masculin, l'équipe de soccer junior de l'ESN a signé 2 victoires la fin de semaine dernière. D'abord, elle a signé un gain de 4-1 contre la polyvalente Luigi Robichaud. Ensuite, elle a remporté son duel face à Burness McNaughton High School par la marque de 5-1. Leur prochain match aura lieu demain à 16h30 contre l'école de Riverview au terrain de l'ESN à Batters. C'est à le sport régional.
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3: Bon début de journée, mercredi, milieu de semaine, 14 octobre. Le Canadien a gagné. Si vous n'avez pas écouté le match au complet hier, on va vous en parler tantôt. En tir de barrage. Sandra va être là à 6h30. On aura Philippe Basque du village historique acadien qui va nous parler de misère. Les gens de la misère, dans le temps, il y en avait. Il y en a encore, mais il y en avait dans ce temps-là. On aura une paire de billets pour le Lightning à vous donner qui est à l'œuvre vendredi et samedi. À combien ça coûte? On a 130 $ à gagner. On va jouer de 7h10, jeu Flaméo. Et question qui se retrouve déjà ce matin sur notre page Facebook que je ne voulais pas vous poser, mais Sandra dit « Allez, pose-la ». On est dans la période, semble-t-il, de ceux qui commencent à écouter des films de Noël. Alors, quel est votre film de Noël préféré? C'est la question. Ça pourrait vous valoir dès 11h, 6 trio matin du restaurant McDonald's avec 6, ça se dit mal, 6 McFlurry, un mot anglais qui précède un mot français qui précède un mot anglais, c'est pas toujours évident. Alors allez participer. Tirage sera fait dans les avant-midi de la Superstation.

0: 6h11, du côté de l'actualité, Yannick sera là à 7h pour nous parler du côté des nouvelles, d'un nouveau chapitre pour l'hôpital régional Chaleur. Chipagan, exercice d'évacuation en cas de tempête, ça a lieu aujourd'hui du côté de Le Goulet. À Bathurst, deux hommes recherchés suite à un vol dans un commerce, et Ottawa, un investissement crucial dans l'énergie propre au Nouveau-Brunswick. Et la GRC de l'Est du Nouveau-Brunswick recherche toujours un suspect après la découverte hier du corps d'un homme dans la Première Nation de Sipoktog. La GRC enquête sur cette affaire comme s'il s'agissait d'un homicide. Les agents ont découvert le corps après avoir reçu un signalement selon lequel un homme aurait été blessé par balle un peu avant 2h du matin dans la nuit de lundi à mardi. Vers 2h30, un message d'alerte d'urgence a été envoyé aux habitants, leur demandant de verrouiller leurs portes tandis que la police recherchait cet homme décrit comme étant armé et dangereux. La GRC a par la suite annulé cette alerte. Les habitants ont toutefois été informés qu'ils doivent s'attendre à une présence policière renforcée dans la région. Alors, on est toujours à la recherche de ce suspect.
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0: dans 20 minutes, Sandra sera avec nous au cours des prochaines minutes. On va jouer à combien ça coûte à compter de 7h10. 130 $ à gagner ce matin. Soyez avec nous.
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1: Ben, c'est de la pluie intermittente aujourd'hui. 10 à 15 mm. Vent du sud-est à 20 km à l'heure. Des rafales à 40, même des rafales à 60 km à l'heure dans certains secteurs le long de la côte. Tard ce matin et cet après-midi. Maximum de 9. Quelques averses cessantes tard ce soir. Nuageux par la suite. Les vents qui seront en rafale à 40 km à l'heure, des vents d'ouest, après minuit, minimum de 4 la nuit prochaine. Nuageux pour demain, devenant soleil-nuage le matin, avec des rafales de vent jusqu'à 50 km à l'heure, les vents du nord-ouest. Demain, on prévoit 10. Vendredi, nuageux, on prévoit 6. Samedi, nuageux, 30% de probabilité d'averse ou de pluie ou de neige, maximum de 6. Et dimanche du soleil avec 6, les normales 10 le jour, 2 la nuit. Le soleil se lève à 7h40, va se coucher à 18h37. Et pour ce qui est des températures ce matin, on a 2 degrés en moyenne dans le nord-est.
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2: Dans la Ligue de hockey junior des Maritimes, le Lightning Chaleur a annoncé la signature du défenseur Dylan Paplinski. Il a terminé sa carrière M18 comme capitaine des Steel Subaru, remportant le titre de meilleur défenseur de la Ligue de hockey M18 majeur de la Nouvelle-Écosse. Il a récolté 41 points, soit 13 buts et 28 passes, terminant à égalité au premier rang des défenseurs et au 11e rang de la Ligue. Il a été sélectionné en 10e ronde du repêchage 2026 de la LHM. Le Lightning Chaleur a également complété une transaction hier. Il a envoyé le défenseur Mason Cook et les considérations futures aux Mariners de Dartmouth en retour des droits de deux joueurs, soit le défenseur Ethan Anderson et l'attaquant Owen Weatherby, et un choix de sixième ronde 2027. Le Lightning jouera vendredi soir prochain alors qu'il recevra ces mêmes Mariners au centre régional Keith Irving. Il s'agira du premier match de deux à domicile le week-end prochain. Il rejouera samedi soir face aux Crushers de Pictou County. Le Lightning a appris hier que son attaquant Malcolm Dumont a été sélectionné dans l'équipe de la semaine dernière pour la division Nord East Link. Il a mérité cet honneur grâce à sa performance de 2 buts et 3 passes lors du seul match à l'horaire. Le gardien des Tigres de Carleton, Samuel Quimper, est également sur cette équipe grâce à ses 2 sorties, 1 victoire et 1 défaite, une moyenne de buts alloués de 1.54 ainsi qu'une moyenne d'efficacité de 969. Les Tigres de Carleton joueront demain soir, alors qu'ils recevront les Mariners, les Timberwolves recevront les Wildcats de Valley samedi soir. Également dans la LHM hier, la Ligue a annoncé que les Western Capitals de Summerside seront les hôtes du match des étoiles de la Ligue les 31 janvier et 1er février prochains. Ensuite, les Crushers de Pictou County accueilleront le prochain repêchage de la Ligue. Il aura lieu les 18 et 19 juin 2027. Au hockey junior B, le Poséidon de la péninsule acadienne rejouera samedi soir prochain sur la route alors qu'il croisera le fer avec les Forestiers de Saint-Quentin à compter de 19h à l'aréna de Saint-Quentin. Aux Jeux de l'Acadie, les Jeux régionaux de la délégation Chaleur ont débuté hier. Le premier match de la série 2-3 du soccer féminin avait lieu hier après-midi et il s'est soldé par une victoire du duo Carrefour étudiant Place des Jeunes devant le duo Domaine étudiant École La Croisée. Le duo Carrefour étudiant Place des Jeunes mène la série 1-0 et pourrait remporter celle-ci dès demain avec une deuxième victoire. Les compétitions du soccer masculin commenceront cet après-midi. Au hockey universitaire masculin, les Aigles Bleus de l'Université de Moncton joueront leur premier match à domicile de la saison 2026-2027 ce soir. Ils recevront les Reds de UNB à l'aréna Gilles-Louis-Lévesque de Moncton. La première mise au jeu aura lieu à 19h. Les Aigles ont une fiche d'une victoire et d'une défaite, 2 matchs disputés la fin de semaine dernière sur la route. La victoire a été obtenue en prolongation face aux X-Men de l'Université Saint-Effex samedi dernier par la marque de 4-3. Au hockey universitaire féminin, les Aigles Bleus entameront leur saison 2026-2027 à la maison en fin de semaine, alors qu'elles joueront 2 fois. Elles recevront les X-Women de l'Université Saint-Effex vendredi soir à l'aréna Gilles-Louis-Lévesque. Samedi, ce sera au tour des représentantes de Mount Allison. Les 2 matchs débuteront à 19h. Au soccer interscolaire masculin senior, les Rebelles de l'école secondaire Nipisiguit ont vaincu les Cyclones de la polyvalente O80 de Dalhousie par la marque de 4-2 hier. Les marqueurs pour les Rebelles ont été Gaylord Iranbona avec 2 buts, Félix Breyer et Adama Ba. Cet après-midi, à 16h30, au soccer interscolaire féminin, les Acadiennes de la polyvalente Wimayou de Caraquet recevront les Rebelles de l'ESN à Caraquet. Au cross-country interscolaire, ce samedi aura lieu le championnat régional. L'école secondaire Nipisiguit en sera l'hôte. Au sport scolaire, l'équipe de volleyball masculin de l'école François-Xavier d'Aigle d'Allerville a reçu hier, à Fredericton, le prix national de l'inclusion scolaire 2026. Cette reconnaissance souligne l'importance de l'inclusion, du respect et du sentiment d'appartenance pour tous ses élèves. Au basketball interscolaire, les camps de sélection pour les équipes de basketball de l'école secondaire Nipisiguit commenceront la semaine prochaine. Les séances du junior masculin débuteront le mercredi 21 octobre de 18h à 19h30. Du côté de l'équipe senior masculin, ce sera le mercredi 21 octobre de 19h30 à 21h. Et chez les filles, la première séance aura lieu le mardi 20 octobre de 18h à 19h30. Et finalement, au soccer interscolaire masculin, l'équipe de soccer junior de l'ESN a signé 2 victoires la fin de semaine dernière. D'abord, elle a signé un gain de 4-1 contre la polyvalente Luigi Robichaud. Ensuite, elle a remporté son duel face à Burness McNaughton High School par la marque de 5-1. Leur prochain match aura lieu demain à 16h30 contre l'école de Riverview au terrain de l'ESN à Bathurst. C'est à le sport régional.
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1: Le Canadien a gagné en tir de barrage hier sur les Sabres de Buffalo. Un match serré. Le Canadien qui avait pris les devants 3-1. Buffalo est revenu dans le match pour le Canadien. Hudson, Caulfield et Anderson ont marqué. C'est Texier qui a inscrit le but qui a fait la différence. Le Canadien déjà qui va reprendre l'action ce soir du côté de Washington qui a perdu 4-2 hier devant la Caroline. On note une autre défaite pour les Flyers. Le Kraken l'a emporté 3-2 en tir de barrage. Toronto a perdu 5-4 devant le Mammoth. Et Edmonton, entre autres, a gagné 4-1 sur Los Angeles. McDavid est rendu à 16 points en 6 matchs. Il y avait des matchs aux 15 minutes hier. C'était le thème dans la Ligue nationale de hockey. Et au baseball hier soir, les Rays de Tampa Bay se sont ressaisis pour vaincre les Guardians de Cleveland 3-1. La série est égale, une victoire de chaque côté.
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0: Au complice, jusqu'à 9h. Voici Claude Simard et Sandra Landry.
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1: Et question de nous mettre dans l'ambiance de cette journée.
4: Oui.
1: Sandra Landry, bonjour.
4: Bonjour, Claude Simard.
1: Je pensais vraiment que votre question ce matin, j'en dirais non, j'ai trop de bonheur.
4: Non, mais ça met de la...

0: Où je pense au Home Alone, National Lampoon's, le Grinch.
1: Ah, le sapin à des boules.
0: Le sapin à des boules avec la fameuse l'écureuil
1: oui,
0: là, qui
1: dans
0: se
1: croit.
0: Ah, ça, c'est un classique. Mais il y en a plein d'autres. Puis j'aime bien regarder les réponses que les gens nous proposent
1: ça peut
0: ce matin.
1: Des idées pour ceux qui veulent
0: oui.
1: commencer de bonne heure.
0: Ben oui. Puis sinon, ben c'est juste que là, on se dit. Tu sais, les gens vont répondre ce matin, quel est ton film de Noël préféré? Ils vont dire, ah oh, oui, ça c'est bon. Ça veut pas dire qu'ils vont regarder le film
1: mais
0: à nouveau
1: non, c'est
0: maintenant. Mais c'est juste que ça,
1: oui,
0: ça
1: oui.
0: met de la joie.
1: Je comprends.
0: Ça fait du bien.
1: Bon, alors la semaine prochaine,
0: c'est un beau feeling.
1: La semaine prochaine, on demandera
0: oui?
1: où prendras-tu tes vacances d'été l'an prochain? Non, non, mais tant qu'être
0: rendu là. Mais c'est
1: là,
0: pas la même chose.
1: Je le sais.
0: C'est bien trop loin encore, les vacances.
1: Polar Express, c'est mon film préféré
0: ouais.
1: de Noël. Vous?
0: Moi, Home Alone, mais. Okay. Aussi Jack Frost avec Michael Keaton que j'ai beaucoup, beaucoup aimé.
1: C'est le petit gars qui perd son père, puis son
0: oui,
1: père revient.
0: Il revient comme un bonhomme de neige. Oh, quel beau film.
1: Alors, aujourd'hui, on aura combien
0: alors...
1: ça coûte? 130 $
0: Oui, à combien ça coûte?
1: Et on va passer en musique. On reviendra vous parler tantôt. Question de donner à Mme Landry le temps de reprendre son souffle.
0: Ouais.

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3: Chronique showbiz, il est question de l'écrivain Télisson Aurélien, qui est sorti de son silence, et il y a certaines personnes qui vont dire « enfin ». Alors, hier, il a affirmé qu'aucune phrase de son roman n'avait été créée par l'intelligence artificielle, comme il en est accusé depuis 3 semaines, tout en présentant ses excuses pour des plagiats dont il reconnaît la responsabilité. Il met ça sur le compte de la jeunesse. Dans une déclaration transmise par les éditions du Boréal, intitulée « Ce roman que j'ai écrit », l'auteur de 38 ans réagit pour la première fois en détail aux accusations lancé le 21 septembre concernant, bien sûr, son roman, là, « C'était ça ou mourir ». Et on le sait, hein, depuis la sortie de ce livre-là, c'est l'un des succès de librairie de la rentrée. Autant du côté du Québec qu'en France. On dit que « C'était ça ou mourir » a été rédigé par une intelligence artificielle. C'est une calomnie et une hérésie. J'ai eu recours, ça et là, à des outils pour des recherches. S'agissant notamment de petits extraits étrangers, mais aucune phrase de ce livre n'a été créée par une machine. C'est ce qu'il mentionne.
2: Et les gens sont curieux, alors ils veulent le lire.
3: Oui, ben voilà, c'est ça. Il dit, ce roman, je l'ai écrit moi-même. Il vient de mes blessures et de celles des autres migrants. C'est un roman qu'il a commencé à écrire à l'automne 2017. Il l'a terminé un premier jet en 2019. Puis là, il y a certains commentaires. Je lisais entre autres Patrick Lagacé de La Presse ce matin qui mentionnait, ben, s'il a commencé en 2017, pourquoi que lui ou encore les éditions Boréal ne sortent pas son premier jet pour savoir s'il a vraiment utilisé, là, ça prouverait qu'il n'a pas utilisé l'intelligence artificielle, parce que l'intelligence artificielle, c'est à partir de 2021. Mm-hmm. Alors là, on pourrait voir la différence.
2: Qui dit vrai, mais, qui dit faux.
3: Ben, voilà,
2: parlez-en
3: ça.
2: Mal, parlez-en bien, mais parlez-en, ça fait vendre des livres. Ben, moi, je ne suis pas intéressé de le lire parce que...
3: On dit que le message est beau et fort, et ça raconte une histoire de vie... qui n'a pas été facile du côté de l'Haïti.
2: Ouais, je comprends.
3: Mais on verra bien. Qu'est-ce que là, il va y avoir certainement plus de commentaires aujourd'hui, là, suite à cette sortie publique enfin de Télisson Aurélien.
2: Ben, si vous voulez lire, lisez-le. Ceux qui veulent pas lire, lisez-le.
3: Moi, ça me Il y a tellement de choses qui se sont dites concernant ce livre-là.
2: En c'est vrai, moins intéressant.
3: Ouais, c'est ça. Et autre nouvelle dans le monde du showbiz, ben Charlotte Cardin va sortir un nouvel album très prochainement. En fait, ce sera le 29 janvier prochain. Son prochain album aura pour titre Midnight, mon amour. Alors, les admirateurs de la chanteuse peuvent déjà se préparer là pour la sortie.
2: Beaucoup de talent.
3: Beaucoup de talent. Il y a entre autres la nouvelle chanson Memories, Souvenirs, qui va se retrouver sur ce nouvel album. Une pièce bilingue qui a aussi sa version entièrement en anglais, faut le mentionner. Et elle a sorti d'ailleurs la semaine dernière là, un vidéoclip concernant cette chanson. Alors, 29 janvier pour ce nouvel album de Charlotte Cardin.
2: C'est pris en note.

0: d'aller répondre à notre question de ce mercredi, question Facebook.
1: Oui, quel est ton film de Noël préféré? C'est ce qu'on veut savoir ce matin. Courez la chance de gagner 6 trios matin du restaurant McDonald's de l'avenue Saint-Pierre à Bathurst avec 6 McFlurry. Vous êtes très nombreux à participer. Il y a Danny Cormier-Larocque qui nous dit « Maman, je m'occupe des méchants ». Éric Frenette,
0: un film,
1: lui...
0: Ça?
1: Oui.
0: Ah ouais?
1: Il y a aussi Éric Frenette, lui, il dit c'est le Grinch et Home Alone. Françoise Albert, le sapin à des boules. À part ça, il y a National Lampoon's Christmas Vacation. C'est un film que Colette Godin et Anne Roy aiment beaucoup
0: ça fait
1: également.
0: Des boules. La guerre des tucs revient.
1: Ouais.
0: Même si c'est pas un... C'est un film, un film d'hiver, là.
1: Ben oui, c'est ouais. Ça, quand même, là.
0: C'est pas étiqueté serment.
1: Oui, oui, oui, oui. Alors, faites-nous part de votre réponse. 34e avenue aussi, ça revient, ça.
0: Ben, c'est y a vieux, des... ça.
1: Ben oui, je pense que c'est dans les années... dans les années 40, hein?
0: Il jouait dans... il était...
1: il y avait des films des années 60.
0: Il s'occupait de deux petits-enfants, là. Dans une série, c'est années 60, pas à peu près. Là.
1: Ben, et comment? Mais ça nous rappelle de beaux souvenirs. Faites-nous part de votre réponse, vous aussi. Et ben, de cette façon, vous participez tout simplement à notre concours. Et le tirage aura lieu aux alentours de 11h.
0: On va jouer à combien ça coûte à compter de 7h10, 130 $ à gagner.

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1: Bonjour à tous. Aujourd'hui, mercredi, nous sommes le 14 octobre.
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2: Bon mercredi, au microphone, Yannick Owens, voici vos informations. Le réseau de santé Vitalité a procédé hier après-midi à l'inauguration officielle de la nouvelle aile de l'hôpital régional Chaleur. Cet agrandissement, rendu possible grâce à un investissement du gouvernement du Nouveau-Brunswick, représente une étape majeure de la modernisation de l'établissement. La présidente directrice générale du réseau de santé Vitalité, France Desrosiers.
3: C'est la médecine moderne, c'est des installations qui vont probablement être parmi les plus belles de la province, puis peut-être même de plusieurs établissements au Canada. Plus belles dans le sens plus sécuritaire pour nos patients, plus sécuritaire et plus pratique pour nos employés, puis équipées de toutes sortes de technologies qui vont nous aider à améliorer le cheminement des patients dans nos hôpitaux. C'est une super de belle nouvelle.
2: De nombreux services bénéficieront de nouveaux locaux, notamment la médecine aiguë, la chirurgie, l'oncologie, la santé rénale, les soins palliatifs et la réadaptation. Ces nouvelles installations permettront d'offrir aux patients un environnement plus confortable et mieux adapté à leurs besoins. Écoutons le vice-premier ministre et député de Bathurst, René Lagacé.
4: Oui, très content. C'est une journée de célébration. On est comblés aujourd'hui, mais il faut quand même se souvenir que demain, il reste du travail à faire. Donc demain, je vous dirais qu'on est plus assoiffé. À ce temps qu'on voit le potentiel de qu'est-ce que l'hôpital peut être, c'est vraiment le temps de dédoubler les efforts pour finir le projet. Il faut que je souligne quand même le travail de ministre Chuck Chasson, qui a fait un gros boulot pour justement nous donner des nouvelles, donner des mises à jour de ce qu'on était rendu, qu'est-ce qu'elle va faire. On a bon espoir que les prochaines étapes vont aller beaucoup mieux.
2: Un exercice d'évacuation en cas d'onde de tempête aura lieu aujourd'hui à Le Goulet, dans la municipalité de Chipagan. L'exercice vise à préparer la communauté et à renforcer la résilience locale. Il s'inscrit dans le cadre d'une étude menée par le Conseil national de recherche Canada et de l'Université d'Ottawa. La responsable de la vulgarisation scientifique chez Valorez, Shauna O'Flaherty.
5: Les chercheurs du Conseil national de recherche du Canada, en collaboration avec l'Université d'Ottawa, nous ont approché pour savoir si la municipalité de Chipagan et le secteur de Le Goulet en particulier seraient propices à participer à ce type d'activité pour mieux comprendre quel projet les personnes vont prendre et combien de temps ça va prendre pour réagir dans le cas d'une évacuation s'il y a une onde de tempête. Parce que c'est une réalité qui risque d'arriver dans les prochaines années à cet endroit.
2: Les résultats de cet objectif seront intégrés dans le plan de mesures d'urgence pour la municipalité de Chipagan. Selon Mme O'Flaherty, le secteur de Le Goulet n'est pas à l'abri d'une onde de tempête.
5: L'idée, c'est de pratiquer avec la population comment réagir, comment se préparer, comment décider de quel chemin à prendre et qu'est-ce qu'on a besoin d'amener avec nous pour éviter une panique quand c'est la réalité. C'est vraiment stressant d'avoir besoin de s'évacuer, mais à force de pratiquer, bien là, on commence à comprendre où aller, quand on doit partir, de quoi les communications vont avoir l'air dans la situation d'une vraie urgence. C'est à force d'être exposé à ce type d'activité-là que ça va être moins stressant pour les résidents.
2: La force policière de Bathurst sollicite l'aide du public afin d'identifier deux hommes relativement à un vol survenu dans un commerce de la localité. Elle publie des photos de ces individus via sa page Facebook dans l'espoir que des renseignements fournis par le public puissent aider à les identifier. La police n'a pas précisé la date du vol ni la nature des objets dérobés. Toute personne qui reconnaît l'un ou l'autre des deux hommes est priée de communiquer avec la force policière de Bathurst. Il est également possible de fournir des informations de façon anonyme par l'entremise des chèques au crime. Et le gouvernement fédéral annonce un investissement de près de 270 millions de dollars pour la production d'énergie propre au Nouveau-Brunswick. De cette somme, 219 millions de dollars seront versés à Énergie Nouveau-Brunswick pour la modernisation de la centrale de MacTaquac. Ce projet profitera à toutes les provinces de l'Atlantique et même au Québec, selon le ministre de l'Énergie, René Lagacé.
4: MacTaquac est la batterie des provinces atlantiques. Donc, c'est pas seulement pour le Nouveau-Brunswick. C'est une infrastructure qui est importante pour la Nouvelle-Écosse, l'Île-du-Prince-Édouard, même le Québec. Donc, c'est pour ça qu'on a des bonnes discussions avec le fédéral.
2: Et voilà, c'est ce qui complète votre bulletin d'information.
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7: Ce sera pluvieux et venteux aujourd'hui.
1: Effectivement, de la pluie intermittente 10 à 15 mm, des vents du sud-est de 20 à 40 km à l'heure en rafale, sauf rafale à 60 dans certains secteurs le long de la côte, surtout tard ce matin et au cours de l'après-midi. Maximum aujourd'hui 9 degrés. Quelques averses qui vont cesser tard ce soir, nuageux au cours de la nuit, minimum 4. Demain jeudi, on va débuter la journée avec les nuages, mais ça deviendra une alternance de soleil et de nuages par la suite, avec un maximum de 10 degrés.
7: On est autour du point de congélation, mais c'est pas froid, là. C'est pas venteux.
1: C'est quand même assez confortable. Dans la péninsule acadienne, on a 3 degrés. Du côté de Miramichi, 5. Le Restigouche, 3. Région Chaleur, 2 degrés.
7: 7h05.
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0: Quelques minutes à combien ça coûte?
1: 130 $ si on trouve le prix exact de notre produit vedette. Vous voulez essayer de deviner le prix que la superstation a payé? Vous nous appelez au 727-1122, 546-1122. On va prendre...
0: Le sixième appel.

0: Maintenant, le temps de jouer à Combien ça coûte? Une commandite de la Société coopérative de la Mec Marché Tradition, Bathurst Home Hardware et le villageois Home Hardware de Paquetteville. True Shine Auto Detailing de Bathurst, spécialiste en teinte de vitres automobiles depuis plus de 30 ans. Andrews Air Care, entrepreneur local en thermopompe, échangeur d'air et services électriques. Et Bayside Chrysler Dodge de Bathurst.
1: On joue ce matin avec qui?
2: Avec Mme Sandra Boucher de Robertville. Bonjour, Mme Boucher.
3: Bonjour.
2: Comment ça va?
3: Ça va très bien.
2: Ouais. Est-ce que vous remarquez beaucoup les prix sur les articles à l'épicerie?
3: Ah oui, plus que je peux.
2: Ah oui?
3: C'est assez dispendieux.
2: Oui, hein? Vous faites attention comme ça, là.
3: J'essaye, oui.
2: Bon, parfait.
1: Alors, voici ce que nous propose Sandra ce matin comme produit.
2: Alors, j'ai une canne de conserve. C'est du jus de tomate Heinz. Fait de tomates fraîches.
1: Combien de sodium? C'est toujours la question que
2: sodium,
1: je pose.
2: Le sodium, on est à 24 %.
1: Oui, c'est beaucoup.
2: Ah,
1: c'est beaucoup.
2: Alors, jus de tomate Heinz, c'est une canne de 540 millilitres. On veut savoir...
1: Combien ça coûte?
3: 3,19 $.
1: Vous n'étiez pas si loin quand même. Vous étiez aux environs de...
2: mais la superstation a payé 2,66 $. Ben merci d'avoir essayé, Mme Boucher.
1: Bonne journée.
2: Bonne journée. Bye-bye.
1: On est
2: prochaine.
1: Mercredi, ça veut dire que vendredi...
2: À combien ça coûte? On va jouer pour 140 $.

0: C'est Cam Brown avec Nothing Like When We Met à 7h20. Vous allez nous parler d'un homme qui a passé à Price is Right.
1: The Price is Right, effectivement.
0: Mais je pas pense... Canada, là.
1: Non, The Price is Right aux États-Unis. Alors, il s'agit de Mark. C'est un enseignant qui enseigne au Bliss Carman Middle School à Fredericton. Je n'ai pas la date exacte. Est-ce que c'est hier ou lundi qu'il a participé à The Price is Right? Chose certaine, il a bien fait parce que il s'est rendu jusqu'à la toute fin de l'émission.
0: Au showcase.
1: Au showcase pour remporter un montant de $50,745. Ça, c'est le montant des différents prix qu'il a remporté. Il a commencé par gagner le jeu Time is Money. Ça, c'est un jeu qui te permet de gagner $20,000. Mais tu as des articles que tu dois placer sur trois îlots différents. Mm-hmm. Et tu dois placer ces articles...
0: Sur le bon îlot.
1: Le bon îlot, mm-hmm, pour le bon prix. Là, il a gagné $11,914. Et ça lui a permis par la suite de se rendre. Il a tourné la roulette et donc il s'est rendu au showcase. Ben, félicitations. $50,745.
0: C'est $100 américains.
1: Savoir qu'est-ce qui va lui rester lorsqu'il arrive ici au Canada. Ça, c'est une autre histoire, bien entendu. Parce que habituellement, lorsque tu gagnes des prix à The Price is Right, à moins que ça soit changé, habituellement, tu dois payer la taxe sur tout ce que tu gagnes. Mais là, il y a les tarifs douaniers. Oui. Bien, mais juste le fait d'avoir participé, d'avoir gagné.
0: Belle visibilité.
1: Oui, ben bravo.
0: C'est avec donc, Drew Carey encore,
1: qui est toujours là. Alors, félicitations à cet enseignant, Mark, du Bliss Carman Middle School à Fredericton.
0: Là-dessus, les souhaits d'anniversaire aujourd'hui, nous sommes le 14 octobre.
1: On désire souhaiter un bon anniversaire à Adèle Le Breton. Bonne fête à notre mère et grand-mère Adèle Le Breton de Rivière-du-Portage. On lui souhaite de passer une très, très belle journée. On l'aime beaucoup, de Sandra, Daniel et Rebecca.
0: Le chanteur Usher a 48 ans et couturier, grand couturier Ralph Lauren a 87 ans.
1: Lauren qui nous proposait aussi...
0: Du parfum?
1: Oui. De très beaux parfums, de très bons parfums.
0: Forbes évalue sa fortune à 16 milliards, quelque chose comme ça.
1: Ouais.
0: Olivier Bergeron avec On partira. Juste toi et

0: On a une question sur notre page Facebook qui se rapporte à Noël.
1: Ben, au temps des fêtes, quel est ton film de Noël préféré? Ben, je sais qu'il y a des gens là qui aiment commencer à regarder ça tranquillement, des petits films ici là pour se changer les idées. Alors, quel est ton film de Noël préféré? Faites-nous part de votre réponse dans les commentaires. Et de cette façon, ben, vous devenez éligible, juste comme ça, là, au tirage des 6 trios au matin du restaurant McDonald's de l'avenue Saint-Pierre-à-Bathurst avec 6 McFlurry.
0: Sylvie nous dit le classique La Mélodie du Bonheur qui joue seulement dans le temps des fêtes de Noël.
1: C'est vrai, hein? Oui.
0: Alors, Le sapin à des boules revient, La course aux jouets, La guerre des tucs. Moi, c'est Polar Express. Depuis quelques années, là, mon fils et moi, on adore Polar Express.
1: Moi, Home Alone, Jack Frost, là, Jack le bonhomme de neige, la guerre des tucs revient aussi. C'est vraiment intéressant de voir le choix des gens là, concernant, bien sûr, les films de Noël.
0: Et même Patrick nous dit Die Hard, parce que ça se passe dans le temps des fêtes.
1: Ben oui.
0: Avec Bruce Willis.

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9: Un ciel nuageux avec de la pluie intermittente, 10 à 15 mm aujourd'hui, avec des vents du sud-est de 20 à 40 km à l'heure en rafale, sauf rafale à 60 dans certains secteurs le long de la côte, tard ce matin et au cours de l'après-midi, maximum 9 degrés. Il y aura encore quelques averses qui vont cesser tard en soirée. La nuit prochaine, nuageux, avec un minimum de 4. Demain, jeudi, nuageux pour commencer la journée. Ça deviendra une alternance de soleil de nuages au cours de la matinée, mais on garde les vents du nord-ouest de 30 à 50 km à l'heure en rafale et demain, c'est un maximum de 10 degrés qui est prévu. Vendredi, nuageux 6. Samedi, nuageux 30 % de probabilité d'averse de pluie ou de neige avec 6. Et dimanche, on nous prévoit une belle journée ensoleillée avec 6 degrés. Comme Mercure, présentement dans le nord-est, dans la péninsule acadienne, à l'intérieur des terres, on a 4 degrés. À Bas-Caraquette, c'est 4 aussi. À Miscou, cependant, on est rendu à 7 degrés.
10: Ça serait chaud.
9: Oui, Miramichi 6, 4 dans le Restigouche, région chaleur, un petit 2.
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10: On va saluer Alain. Bonjour Alain.
11: Bonjour Claude, bonjour Sandra.
9: Bonjour Alain. Junior A, le Lightning Chaleur a procédé à une signature et aussi à une transaction hier.
11: Oui, on a été chercher le défenseur Dylan Paplinski. Il a terminé sa carrière M18 comme capitaine des Steel Subaru, remportant le titre de meilleur défenseur de la Ligue de hockey M18 majeur de la Nouvelle-Écosse. Il a récolté 41 points, soit 13 buts et 28 passes, terminant à égalité au premier rang des défenseurs et au 11e rang de la Ligue. Il a été sélectionné en 10e ronde du repêchage 2026 de la LHM. Le Lightning Chaleur a également complété une transaction hier. Il a envoyé le défenseur Mason Cook et des considérations futures aux Mariners de Yarmouth en retour des droits de deux joueurs, soit le défenseur Ethan Anderson et l'attaquant Owen Weatherby et un choix de 6e ronde 2027. Le Lightning jouera vendredi soir prochain alors qu'il recevra ses mêmes Mariners au centre régional Keith Irving. Il s'agira du premier match de 2 en fin de semaine à domicile. Il rejouera samedi soir face aux Crushers de Pictou County. le samedi. Et le Lightning a appris hier que son attaquant Malcolm Dumont a été sélectionné dans l'équipe de la semaine dernière pour la division Nord-East Link. Il a mérité cet honneur grâce à sa performance de 2 buts et 3 passes lors du seul match à l'horaire. Et du côté des Tigres de Carleton, mais c'est le gardien Samuel Quimper qui lui a été honoré grâce à ses 2 sorties. Une victoire et une défaite, une moyenne de buts alloués de 1.54 et une moyenne d'efficacité de 969. Les Tigres joueront jeudi soir, donc demain soir, alors qu'ils recevront les Mariners, et les Timberwolves recevront les Wildcats de Valley samedi soir.
9: Le prochain match du Poséidon de la péninsule acadienne sera samedi.
11: Oui, et donc c'est un match sur la route pour le Poséidon, alors qu'il croisera le fer avec les Forestiers de Saint-Quentin à compter de 19h à l'aréna de Saint-Quentin. On rappelle que le Poséidon a une fiche de 1 victoire et 2 revers, a remporté son dernier match, donc va tenter de poursuivre sur sa lancée victorieuse.
9: Déjà le début des Jeux régionaux de la région Chaleur?
11: Oui, pour le volet d'automne. Donc, hier, premier match de la série 2-3 du soccer féminin. Ça avait lieu hier après-midi. Ça s'est soldé par une victoire du duo Carrefour étudiant Place des Jeunes devant le duo Domaine étudiant École La Croisée. Donc, le duo Carrefour étudiant Place des Jeunes mène la série 1-0 et pourrait remporter cette série dès demain avec une deuxième victoire. Les compétitions du soccer masculin, également un 2-3 entre ces deux duos, commenceront cet après-midi.
9: Hockey universitaire masculin, les Aigles Bleus vont jouer leur premier match à domicile ce soir.
11: Oui, c'est un match qu'on attend avec impatience. On affronte les grands rivaux de l'équipe, les Reds de UNB. C'est à l'aréna Gilles-Louis-Lévesque de Moncton. La première mise au jeu aura lieu à 19h. Les Aigles ont déjà une fiche d'une victoire et d'une défaite. 2 matchs disputés la fin de semaine dernière sur la route. Une victoire qui avait été obtenue en prolongation face aux X-Men de l'Université Saint-Effex samedi dernier par la marque de 4-3.
9: On parle de soccer interscolaire masculin.
11: Du côté senior, les rebelles de l'école secondaire Népisiguit ont vaincu les Cyclones de la polyvalente aux 80 de Dalhousie hier par la marque de 4-2. Les marqueurs pour les rebelles ont été Gaylord Iran Bonan avec 2 buts, Félix Breyer et Adama Ba. Cet après-midi à 16h30, on peut parler de soccer interscolaire féminin. Les Acadiennes de la polyvalente Louis Mailloux de Caraquet recevront les rebelles de l'ESN à Caraquet. Et du côté junior, eh bien, l'équipe de l'ESN a signé 2 victoires la fin de semaine dernière. D'abord, elle a signé un gain de 4-1 contre la polyvalente Luigi Robichaud. Ensuite, elle a remporté son duel face à Bernice McNaughton High School par la marque de 5-1. Le prochain match aura lieu demain à 16h30 contre l'école de Riverview au terrain de l'ESN à Bathurst.
9: Et parlez-nous de ce bel honneur qu'a reçu l'équipe de volleyball masculin de l'école François-Xavier Daigle à Allarville.
11: Oui, ben c'est une nouvelle, ben pas tant une nouvelle, parce qu'on en avait appris ça l'année dernière.
9: Oui.
11: On en avait déjà jasé, mais là, ça a été...
9: On a reçu le prix, là.
11: C'est ça, oui, de façon cérémonieuse. Donc voilà, c'est l'équipe de volleyball masculin de l'école François-Xavier Daigle d'Allarville qui a reçu hier à Fredericton le prix national de l'inclusion scolaire 2026. Donc un très beau prix. Cette reconnaissance souligne l'importance de l'inclusion, du respect et du sentiment d'appartenance pour tous ses élèves.
9: Merci Alain.
11: Bonne journée.
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0: Victoire du Canadien en tir de barrage qui avait pris les devants 3-1 devant Buffalo qui est revenu dans le match. Mais finalement, le Canadien a gagné grâce au but d'Alexandre Texier, qui a, le but qui a fait la différence en fusillade. Bolduc a marqué en fusillade également. Et Caulfield a marqué. Alors, tous les joueurs du Canadien ont marqué. Le Canadien va jouer ce soir, dès ce soir, du côté de Washington, qui a perdu 4-2 hier face à la Caroline. Les Flyers, là, ça commence

0: hier?
1: Je ne l'ai pas dans mes...
0: Sam, j'ai vu ça, là.
1: C'est possible, c'est possible. Hmm. Et puis, on va mentionner que Saint-Louis a lavé Ottawa par la marque de 7-2. Je peux vous le dire si Crosby a marqué hier.
0: Oui, il me semble que j'ai vu ça sur RDS.
1: Je peux pas, je prends pas tous les matchs. Et,
0: non, je sais, mais je trouvais que c'est...
1: Hier, vous êtes sûr?
0: Ben,
1: non, c'est, oui, c'est possible.
0: C'est pas hier?
1: J'étais pas dans la bonne journée. Voyons, mon téléphone ne veut pas switch, flipper à droite.
0: Je vous mets de la pression, là.
1: Non,
0: hein?
1: Pas du tout, pas du tout.
0: Non. Oui, oh, un premier but cette saison pour Sidney Crosby hier.
1: Bon. Ouais. C'est pas mon joueur préféré.
0: Non?
1: Alors, non, j'ai jamais... Je dis pas que je suis pas un bon joueur, mais c'est...
0: C'est pas votre préféré.
1: Il est pas dans le Canadien. Bon.
0: Mais quand même.
1: OK. Et au baseball, les Rays de Tampa Bay se sont ressaisis pour vaincre les Guardians du Cleveland 3-1. La série d'égale, une victoire de chaque côté.
0: Aujourd'hui, nous sommes le mercredi 14 octobre. On vous souhaite une excellente journée. On a une paire de billets, Claude.
1: À donner pour le Lightning, qui va jouer demain soir devant les Pictou, devant les County Crushers, parce qu'il y a un match vendredi, il y a un match samedi.
0: Et ça, cette paire de billets-là,
1: c'est pas vendredi soir. Je n'ai pas dit demain soir. Je suis déjà rendu à vendredi. 727-1122-546-1122. Nous allons prendre l'appel numéro...
0: 4.

0: On a un peu de retard, on a besoin de quelqu'un pour jouer à notre jeu Flaméo. Appelez-nous dès maintenant.
1: Et on sait que cette semaine, on joue vrai avec les questions vrai ou faux. 727-1122, 546-1122, troisième appel.

0: Avec un peu de retard, nos Jeux Flaméo, Yves Lantaigne de Chipagan est avec nous.
1: Bonjour Yves.
2: Bonjour.
1: Ça va bien ce matin?
2: Ah oui.
1: OK. Alors, cette semaine, ce sont les vrais ou faux qu'on propose. Alors, on a 10 questions, vrais ou faux. Plus de bonnes réponses vous aurez, ben, plus de chance pour le tirage de la carte cadeau de 40 $ de Flaméo, tirage qu'on va faire vendredi.
0: Vous êtes... on a enlevé le chronomètre. Ouais. Alors, ça prend toujours pas mal d'une minute.
1: Une minute, c'est ça. Alors, vous êtes prêts?
2: Oui.
1: On débute. Un adulte a plus d'eau, vous saviez les os, là? Un adulte a plus d'os qu'un bébé. Vrai ou faux?
2: Vrai.
1: La tour Eiffel grandit de 15 cm en été.
2: Faux.
1: Les bananes sont légèrement radioactives.
2: Vrai.
1: En Écosse, il y a plus de vaches que d'habitants.
2: Vrai.
1: Un jour sur Vénus dure plus longtemps qu'une année sur Vénus.
2: Vrai.
1: Le cerveau humain n'utilise que 10 % de sa capacité.
2: Vrai.
1: Prochaine question. La bière était utilisée comme moyen de paiement en Égypte ancienne.
2: Vrai.
1: Le corps humain contient plus de bactéries que de cellules.
2: Vrai.
1: Il y a plus d'étoiles dans l'univers que de grains de sable sur la Terre.
2: Vrai.
1: Les escargots peuvent dormir plusieurs années.
0: OK, après, on va faire la correction.
1: On va faire la correction. Alors, un adulte a plus d'os qu'un bébé.
0: Vous avez dit vrai?
1: C'est faux. Un bébé naît avec environ 300 os. Mm-hmm. L'adulte n'en a que 206.
0: Ça soude, j'imagine?
1: Ben, probablement au fur et à mesure.
0: J'espère.
1: Mais pas tous les détails. La deuxième question, la tour Eiffel grandit de 15 cm en été.
0: Vous avez dit faux. Il a dit faux,
1: mais c'est vrai.
0: Oui, ben là, vous m'avez fait peur parce que je suis incorrect.
1: Est-ce qu'il y avait une bonne réponse à la première question? Là, je ne l'ai pas noté parce que...
0: Non, je m'occupe de ça.
1: C'est ça, parfait. Alors, la tour Eiffel grandit de 15 cm en été. Il a dit...
0: Faux. Oh,
1: et c'est vrai, en raison de la dilatation thermique du fer. Les bananes sont légèrement radioactives.
0: Il a dit vrai.
1: C'est une bonne réponse, à cause du potassium. En Écosse...
0: On ne mangera plus de bananes.
1: Non, c'est pas dangereux, là, quand
0: non,
1: même.
0: OK. Ça, c'est une moitié de banane qu'il faut manger. Hein?
1: Revenez pas à cette histoire-là. En Écosse, il y a plus de vaches que d'habitants.
0: Il a dit vrai.
1: C'est faux. Il y a environ 1,6 million de bovins contre 5,5 millions d'habitants.
0: On est rendu à 5.
1: Un jour sur Vénus dure plus longtemps qu'une année sur Vénus.
0: Il a dit vrai.
1: C'est une bonne réponse.
0: J'essaie encore de comprendre la question. Un jour sur Vénus dure plus longtemps qu'une
1: année sur Vénus. Le cerveau, j'ai pas d'explication.
0: J'ai pas d'explication
1: sur tout. Vous prenez en note les bonnes réponses.
0: Oui, bien sûr.
1: Le cerveau humain n'utilise que 10 % de sa capacité.
0: Il a dit vrai.
1: C'est faux, c'est un mythe populaire. La bière était utilisée comme moyen de paiement en Égypte ancienne.
0: Il a dit vrai.
1: Et c'est vrai, les bâtisseurs des pyramides recevaient de la bière comme salaire. Le corps humain contient plus de bactéries que de cellules.
0: Il a dit vrai.
1: Oui, environ autant, voire un peu plus. Il y a plus d'étoiles dans l'univers que de grains de sable sur la Terre.
0: Il a dit vrai. Notre bonne réponse.
1: Eh oui, largement plus. Et les escargots peuvent dormir plusieurs années.
0: Il a dit faux.
1: Mais c'est vrai. Certains escargots hibernent jusqu'à 3 ans, imaginez.
0: 5/10. C'est quand même pas si mal.
1: C'est 5 chances pour le tirage. Ben, bravo, Yves. Merci.
2: Merci.
0: Bonne journée. On est synchro ce matin.

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2: Aujourd'hui, mercredi, nous sommes le 14 octobre. On passe aux nouvelles avec Yannick Holmes. Bonjour Yannick.
3: Bonjour.
2: Le nouvel agrandissement à l'hôpital de Bathurst est maintenant ouvert.
3: Oui, le réseau de santé Vitalité a procédé hier après-midi à l'inauguration officielle de cette nouvelle aile de l'hôpital régional Chaleur. Cet agrandissement, qui a été rendu possible grâce à un investissement du gouvernement du Nouveau-Brunswick, représente une étape majeure dans la modernisation de l'établissement. On peut écouter la présidente directrice générale du réseau de santé Vitalité, France Desrosiers.
4: C'est la médecine moderne, c'est des installations qui vont probablement être parmi les plus belles de la province, puis peut-être même de plusieurs établissements au Canada. Plus belles dans le sens plus sécuritaire pour nos patients, plus sécuritaire et plus pratique pour nos employés, puis équipées de toutes sortes de technologies qui vont nous aider à améliorer le cheminement des patients dans nos hôpitaux. C'est une super de belle nouvelle.
3: De nombreux services bénéficieront de nouveaux locaux, notamment la médecine aiguë, la chirurgie, l'oncologie, la santé rénale, les soins palliatifs et la réadaptation. Ces nouvelles installations permettront d'offrir aux patients un environnement plus confortable et mieux adapté à leurs besoins. Écoutons maintenant le vice-premier ministre et député de Bathurst, René Lagacé.
5: Oui, très content. C'est une journée de célébration. On est comblés aujourd'hui, mais il faut quand même se souvenir que demain, il reste du travail à faire. Donc, demain, je vous dirais qu'on est plus assoiffés. À ce temps qu'on voit le potentiel de qu'est-ce que l'hôpital peut être, c'est vraiment le temps de dédoubler les efforts pour finir le projet. Il faut que je souligne quand même le travail de ministre Chuck Chasson, qui a fait un gros boulot pour justement nous donner des nouvelles, donner des mises à jour de ce qu'on était rendu, qu'est-ce qu'il y avait à faire. On a bon espoir que les prochaines étapes vont aller beaucoup mieux.
6: J'ai eu l'occasion hier avec ma patronne de visiter. C'est très beau, c'est très grand, c'est vraiment à la fine pointe.
2: En rentrant, hein? Ouais. Parce que moi, hier, en plus, j'avais des rendez-vous à l'hôpital et on se retrouve facilement là pour l'admission, phlébotomie et tout ça. Et
6: j'ai même j'ai entendu le ministre de la Santé dire au docteur Desrosiers que c'était plus beau encore que ce qu'il pensait que ça
2: allait. Ah, merveilleux.
3: Ouais, parmi les plus beaux au Canada, comme elle l'a mentionné sur le
2: Ouais. On parle maintenant d'exercice d'évacuation en cas d'onde de tempête dans la péninsule acadienne.
3: Oui, un exercice d'évacuation en cas d'onde de tempête aura lieu aujourd'hui même à Le Goulet, dans la municipalité de Chipagan. L'exercice vise à préparer la communauté et à renforcer la résilience locale. Il s'inscrit dans le cadre d'une étude menée par le Conseil national de recherche Canada et de l'Université d'Ottawa. On va écouter pour une première fois la responsable de la vulgarisation scientifique chez Valorez, Shauna O'Flaherty.
7: Les chercheurs du Conseil national de recherche du Canada, en collaboration avec l'Université d'Ottawa, nous ont approchés pour savoir si la municipalité de Chipagan et le secteur de Le Goulet en particulier seraient propices à participer à ce type d'activité pour mieux comprendre quels projets les personnes vont prendre et combien de temps ça va prendre pour réagir dans le cas d'une évacuation si un nombre de tempête, parce que c'est une réalité qui risque d'arriver dans les prochaines années à cet endroit.
3: Les résultats de cet objectif seront intégrés dans le plan des mesures d'urgence pour la municipalité de Chipagan et selon Mme O'Flaherty, le secteur de Le Goulet n'est pas à l'abri du nombre de tempêtes.
7: L'idée, c'est de pratiquer avec la population comment réagir, comment se préparer, comment décider de quel chemin à prendre et qu'est-ce qu'on a besoin d'amener avec nous pour éviter une panique quand c'est la réalité. C'est vraiment stressant d'avoir besoin de s'évacuer, mais à force de pratiquer, bien là, on commence à comprendre où aller, quand on doit partir, de quoi les communications vont avoir l'air dans la situation d'une vraie urgence. C'est à force d'être exposé à ce type d'activité que ça va être moins stressant pour les résidents.
6: Et les gens de Le Goulet ne savent pas à quelle heure ça va se passer aujourd'hui. Alors,
3: exactement, ça n'a pas été mentionné dans le communiqué de presse, exactement, oui.
6: À Bathurst, il y a deux hommes qui sont recherchés suite à un vol dans un commerce.
3: Oui, la force policière de Bathurst sollicite l'aide du public, c'est afin d'identifier deux hommes relativement à un vol survenu dans un commerce de la localité. Elle publie des photos de ces individus via sa page Facebook. C'est dans l'espoir que des renseignements fournis par le public puissent aider à les identifier. La police n'a pas précisé la date du vol ni la nature des objets dérobés. Toute personne qui reconnaît l'un ou l'autre des deux hommes est priée de communiquer avec la force policière de Bathurst. Il est également possible de fournir des informations de façon anonyme par l'entremise des chèques au crime.
6: Et en terminant, à Ottawa, un investissement crucial dans l'énergie propre pour le Nouveau-Brunswick.
3: Oui, le gouvernement fédéral annonce un investissement de près de 270 millions de dollars. C'est pour la production d'énergie propre au Nouveau-Brunswick. Et de cette somme, 219 millions de dollars seront versés à Energy NB pour la modernisation de la centrale de McTaquac. Ce projet profitera à toutes les provinces de l'Atlantique et même au Québec, selon le ministre de l'Énergie du Nouveau-Brunswick, René Lagacé.
5: McTaquac est la batterie des provinces atlantiques. Donc, c'est pas seulement pour le Nouveau-Brunswick. C'est une infrastructure qui est importante pour la Nouvelle-Écosse, l'île du Prince-Édouard, même le Québec. Donc, c'est pour ça qu'on a des bonnes discussions avec le fédéral.
6: Merci Yannick, on vous écoute à midi. D'autres nouvelles à midi et votre bulletin de 9h dans 60 minutes.
3: Sans problème. Bonne journée.
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2: C'est de la pluie aujourd'hui. 10 à 15 mm en précipitation, avec des vents du sud-est de 20 à 40 km à l'heure en rafale, sauf rafale à 60 dans certains secteurs le long de la côte, un maximum de 9 aujourd'hui. Quelques averses qui vont cesser en soirée, nuageux au cours de la nuit, minimum 4, et demain, jeudi, on va débuter la journée sous les nuages, mais ça deviendra, en matinée, une alternance de soleil et de nuages avec 10 degrés. Présentement, comme mercure dans le nord-est de la province, on a dans la péninsule acadienne, à l'intérieur des terres, 4 degrés. À Bacaraquette aussi, mais à Miscou, 7, 6 Miramichi, 4 dans le Restigouche. Région chaleur, 2 degrés.
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1: Et on pourrait dire que notre thème va bien...
2: Avec le temps,
1: oui, avec
2: la météo.
1: Hey, on parle de la misère ce matin. On n'en parle pas souvent de cette misère de ce monde-là du temps passé.
2: Oui, on va avoir de plus amples détails avec Philippe Basque. Bonjour Philippe.
3: Bonjour.
2: C'est le thème que vous proposez là, aujourd'hui, là, la misère.
3: Ben, c'est pas le thème comme tel, là, mais ça se dégage un peu de l'article
2: okay.
3: que Nicolas Landry a publié. Ben, ça a été publié dans les cahiers de la Société historique acadienne, qui eux autres représentent comme toute l'Acadie au complet. Fait, il y a toutes sortes de sujets acadiens qui peuvent être publiés dans leur revue, mais ils sont basés sur le campus de Moncton, nous autres. Puis dans cette revue-là, ben, nous autres, si on est dans le Nord-Est, on peut publier un article là-dedans. Fait que Nicolas Landry, qui est encore historien,
2: oui.
3: A publié un article qui s'appelle « Paroles de femmes de la péninsule acadienne au Nouveau-Brunswick de 1949 à 1970 ». Puis ça, c'est un fonds d'archives qu'il y a à la Société historique Nicolas-Denis, à Chipagan. Puis c'était dans le fonds d'archives à Ernest Richard, qui a été longtemps député à Chipagan. Il a été député pendant 23 ans. Puis en tout cas, il y a eu un ministère, puis il a été président de la Chambre, il y a eu toutes sortes de postes. Puis dans le fonds d'archives à Ernest Richard, il y a toutes sortes de correspondances de gens, là. Mais lui, c'est concentré sur les lettres que certaines femmes pouvaient envoyer aux députés pour toutes sortes de demandes, là. Parce que je ne sais pas si c'est encore comme ça. Peut-être que si je croise un député, je leur demanderai. Mais dans ce temps-là, hein, dans les années 40, 50, 60, on envoyait des lettres. Aujourd'hui, on enverrait peut-être des courriels, là, mais dans ce temps-là, on envoyait des lettres pour une innombrable quantité de demandes, que ce soit pour se trouver une job, là, le typique cliché même du temps qui remonte aux années 1800.
1: Mm-hmm.
3: Puis pour avoir des allocations de toutes sortes d'affaires, pour avoir des meilleures routes pour toutes sortes de demandes. Mm-hmm. Fait que lui, Nicolas Landry, a fait comme le tri là-dedans, puis il a dégagé certains sujets ou certaines thématiques qu'on peut regarder dans l'article. L'article fait une vingtaine de pages, puis il y a plusieurs choses là-dedans qu'on peut voir, que je passerai au travers aujourd'hui. Là. Fait que ça, cette recherche-là, ben, elle s'insère dans... récemment, là, il y a eu un groupe de recherche qui a été fondé il n'y a pas longtemps passé à Moncton, avec toutes sortes d'intervenants en histoire, en patrimoine, en archives. Puis c'est un groupe sur la recherche, je sais voir là, le groupe de recherche sur les archives et les femmes en Acadie. Parce que beaucoup de fois, on rend pas ça spécifique sur qu'est-ce qui était comme la réalité des femmes. Je dirais comme avant 1950, là, puis là, en tout cas, ce groupe-là est là-dedans, puis il essaie de trouver des archives où est-ce qu'on aurait comme les femmes qui parlent, puis c'est pas tout le temps, hein, souvent les archives dans les années 1800, c'est beaucoup les hommes qui savent écrire, puis les femmes,
1: ouais.
3: ils passent inaperçus là, dans les milieux de travail, fait que, dans les milieux familiers. Fait que dans les années 1900, ben là, on commence à savoir lire et à écrire, hein, puis là, ben, on peut faire des demandes. La madame directement là, chez elle. Là. Fait que dans son article, là, c'est solliciter l'aide gouvernementale pour toutes sortes de choses. Là. Il y a des demandes de pension, il y a l'amélioration des routes, il y a contester la vente d'alcool à des mineurs, appuyer une politique pour de l'emploi, ça revient souvent. Puis en même temps, ben, on avait des organismes gouvernementaux pour aider les gens. On commençait à voir ce côté plus social, l'aide sociale, gouvernementale, avant, il n'y avait pas beaucoup. Fallait compter sur les familles eux-mêmes. Ou des fois, il y avait des communautés religieuses qui étaient dans certains villes et villages. Mais c'était quand même loin. Là. C'était à pied ou à cheval. Surtout une mère de famille était probablement à pied. Là. Fait que aller voir une communauté religieuse ou les voisins, c'était peut-être difficile. Fait que là, on envoie des aides. Là. Fait que là, il commençait à avoir des lois. Là. Fait que Nicolas Landry montre ça, là, The Health and Welfare of the Aged and the Blind. Puis The Mother's Allowance Program. Fait que ça, si on traduit, c'est tout en anglais dans le temps. Là. Mais si on traduit ça, c'est comme les mères nécessiteuses qu'on a appelées au Québec longtemps. Nous autres, on n'avait pas ce terme-là, je pense. Là, c'était toujours comme en anglais. Là. Mais c'est comme un programme similaire. Là. On voit ça des fois dans les émissions historiques.
1: C'était-tu pour les
3: Québec,
1: mères
3: là.
1: Qui étaient monoparentales à l'époque, qui n'avaient pas de mari?
3: Oui,
1: ou...
3: pas juste ça. Si tu avais un mari qui était dans les documents, il y avait ça invalide, là, qui avait des difficultés de santé, mm-hmm. tu pouvais avoir un certain montant. Il y a des enseignants à la retraite aussi là-dedans, des enseignantes qui disaient qu'il n'y avait pas une grande pension. Fait qu'il y a toutes sortes de demandes là, qui viennent. Fait que le premier programme, le premier chapitre dans l'article, c'est les demandes de pension. Fait que souvent, tu as toutes sortes de personnes qui essaient d'avoir des pensions, soit d'aînés, là, de personnes d'antan, ils appelaient ça la vieillesse, la pension de vieillesse. Mmh. Puis les pensions pour les mères de famille qui peuvent pas, qui n'ont pas de moyens de subvenir. Puis tu as les enseignantes à la retraite. En fait, tu retrouves tout ça, là. Décès, invalidité, abandon du foyer, séjour au sanatorium, hein, ça se fait pas aujourd'hui, hein, parce que c'est tout guéri, là. Mais dans le temps, il y avait le sanatorium pour la tuberculose, puis des sortes de problèmes de santé. Fait que les premiers versements commencent en novembre 1943. Fait qu'on est combien? Quand même quelques années avant le programme Chance égale pour tous de Louis Giraud Bichaud. Ou est-ce que là, ça va plus changer? Mais dans ce temps-là, on fait souvent des demandes aux députés directement, mais lui, faut qu'il relève, ça relève d'un comité si on veut avoir des pensions ou des choses du genre.
2: Okay.
3: Mais,
2: hein,
3: c'est un comité de 3 personnes. Ici, on a un exemple en 49 qu'une famille là, avec une mère avec des enfants de moins de 16 ans, elle recevait 29,50 par mois. Fait que c'est à peu près comme 200 piastres par année,
2: 300
3: piastres par année, pour subvenir à des besoins là, qu'elle ne pouvait pas. Puis le comté de Gloucester, ben, c'est toujours un qui est dans la misère, comme je disais là. Puis les députés, ben, on voit qu'ils jouent un peu le rôle. C'est pas lui qui peut tout dire oui et non à tout ça. Hein. Fait que lui, il dirige, dans le fond, comme Ernest Richard, dans le cas qu'on étudie, essaie de diriger ces gens-là aux bons endroits pour aller chercher des pensions ou des besoins et tout ça. Fait que puis il y a des cas spécifiques là, comme là il y a une madame là, ils sont dans une vieille maison qui a à peine de l'électricité, ils n'ont aucune salle de bain, ils n'ont pas de choses modernes. Là ils doivent payer une taxe municipale qui s'accumule à 400 $.
2: Ouf.
3: Ils ont de la misère à faire ça. Puis là il y a eu le monsieur lui le mari, il a été hospitalisé. Fait que là dans le temps il fallait payer l'hospitalisation. Aujourd'hui on oublie ça des fois hein. Mais,
2: on est chanceux hein.
3: Ouais. Ouais, fait que là, il fallait payer ça. Là, il dit, il faut payer la taxe municipale, mais on n'a pas de tracteur, puis on n'a pas de char, puis on n'est pas badré par ça. Tu sais, il faut quand même payer ses taxes municipales. Après ça, il y en a un autre, c'est ça. Lui, il a fait un séjour vers 1959 à l'hôpital. Fallait qu'il paye une facture de 700 $. Fait que ça aussi, là, faut payer ces choses-là. Fait que là, les gens disent, on a de la misère, puis on peut pas venir. Fait qu'éventuellement, dans les années 60, ben, les frais hospitaliers vont être pris par, comme aujourd'hui, notre système de santé, là. Fait qu'ils sont, on voit ça là-dedans. Après ça, t'as une autre madame qui est de Petite Lamèque, qui a de la difficulté aussi. Elle a reçu juste un salaire de 16 $ par 2 semaines. Fait que ça va pas bien là non plus. Il y en a d'autres qui peuvent pas conserver leur emploi pour toutes sortes de raisons. Fait que là, un autre 33 $ par mois. Fait que, vous voyez, c'est tout des causes de ce genre-là.
2: Ouais.
3: Après ça, là, dans les pensions de vieillesse, puis les pensions de vieillesse, puis d'invalidité. Fait que là, on a une pension ici, par exemple, qui a été refusée. Puis là, on dit qu'il y a probablement eu des ragots des voisins qui ont influencé le député ou qui ont influencé les gens du comité, là. Il y aurait eu cette personne-là âgée aurait fait un revenu. Fait que là, ben, le revenu fait que sa pension vieillesse est coupée. Là. Fait que là, moi, je sais pas comment ça fonctionne aujourd'hui. Je suis pas encore rendu à la pension de vieillesse, mais il me semble que quand c'est une pension de vieillesse de 65 ans et plus, 70 ans et plus, il me semble que c'est assuré. Je savais pas que si tu faisais un autre salaire, ça pouvait être coupé. Non, en tout cas, eux autres, ils ont coupé ça. Là, il fallait parler de tout ça. Puis là, il avait vendu des boîtes de chauffage. Puis, fait que là, ça, c'est une autre raison qu'on voit dans les articles qu'on retrace ça.
2: Oui.
3: Après ça, ben là, on tombe dans l'institutrice, la maîtresse d'école. Ils sont deux enseignantes de Grand-Anse qui dit que nous autres, on ne reçoit pas assez. Ils sont à la retraite, ils reçoivent 20 $ par mois. Puis là, ils essaient d'avoir un petit peu plus. Puis finalement, ils vont avoir une augmentation jusqu'à 29 $ par mois. Puis là, on est en 1951. Fait que ça aussi, c'est des demandes que les gens font pour faire augmenter leur prestation de par mois. Là. Après ça, les écoles et les routes en hiver, ça, il y a tout un chapitre là-dessus, différentes régions, parce qu'il faut penser que dans les années 50-60, les chemins sont pas encore nettoyés comme aujourd'hui. Aujourd'hui, on nettoie comme il faut. Là. Mais dans ce temps-là, dans les années 40-50, c'est pas tout le monde qui a les voitures. Puis les hivers, comme on dirait, les personnes âgées disaient qu'il y avait plus de neige longtemps passé. Puis souvent, on est obligé de retenir les enfants à la maison. Là.
2: Mm.
3: Ça, c'est le cas dans ce temps-là. Puis, il y avait une loi qui disait que pour que ce soit une route publique, là, je ne sais pas si c'est ça aujourd'hui, il disait qu'il fallait que ce soit 66 pieds de large. Là. Puis, il y a une madame qui dit « J'aimerais d'avoir que ce soit une route publique pour avoir le déneigement parce que mes enfants ont de la difficulté à marcher. » Je pense que dans le temps, c'est en 1000, c'est 2 500 là, marcher.
1: Pour aller à l'école.
3: Pour aller à l'école, puis là, il y a trop de neige dans le chemin. Puis le type de la voirie, il dit, ben, tu peux mesurer toi-même, puis si c'est 66 pieds de large, on pourrait aller déneiger.
2: Mais ben voyons. Je dis,
3: qu'est-ce qui fait ça aujourd'hui?
2: Oui, oui.
1: Je suis sûr que la madame a dit, c'est 66 pieds de large.
3: Oui, c'est juste
1: parce que c'est 2 000 et demi pour aller à l'école, puis c'est 2 000 et demi pour revenir aussi.
3: Ouais. Ben oui, ça c'était la madame de 2 000 et demi à marché. C'est un autre cas ici à Évangeline. J'essaie de voir où est-ce que je sais que l'école était comme au centre d'Évangeline, jusqu'à le chemin pour aller à Saint-Simon. Il y avait une école là, il y en avait une autre là. Puis elle, c'est ça qu'elle raconte. Elle raconte que les enfants, en pleine tempête de neige, ont dû marcher, puis ont dû traverser la rivière. Je ne sais pas où est-ce qu'était l'école à Évangeline. Peut-être la petite rivière qui est là, qui passe. Peut-être qu'il fallait qu'ils traversent le petit bout là, ou je ne sais pas s'il fallait qu'ils se rendent là-bas à Pocmouche ou à Inkerman. Mais toujours est-il que c'est en pleine tempête, il fallait qu'ils traversent une rivière. Là, elle était très inquiète. Elle a envoyé un voisin pour aller chercher ses enfants qui étaient en pleine tempête de neige. Là, tout gelé le visage.
1: Oh.
3: Les enfants ont gelé les mains et le visage. Le plus petit avait 8 ans. Tu sais, marcher là-bas par là. Elle a dit, ils ont presque péri. Ça fait que là, ça n'a pas de bon sens. Il fallait que les chemins soient mieux déneigés que ça pour que les enfants aillent à l'école, parce que sinon, ça ne vaut pas la peine d'aller à l'école. Fait que là, il y a d'autres cas. On revient aussi à des...
1: Il nous reste pas grand temps, Philippe.
3: Ah, ça va, j'aurais fini. C'est ça. Il y a d'autres cas aussi pour installer l'électricité aussi. Beaucoup de lettres de gens, on veut se moderniser, ce qui fait penser un peu comme l'état du cellulaire aujourd'hui. Hein? Les connexions ne sont pas tout en bonne. Là. Je ne veux pas commencer ça à la radio, mais...
1: C'est déjà commencé.
3: Oui, c'est ça. Les gens se plaignent sur le réseau. Mais dans ce temps-là, on se plaignait qu'on ne se faisait pas brancher à l'électricité assez rapidement. Il y a des gens qui disent, par exemple, qu'il n'y a pas de poteau de planté, puis là, évidemment, ça blâme les députés ou ça blâme les gens... Puis là, ben, c'est ça, faut. On a acheté notre laveuse, puis là, il y a une madame. Le médecin m'a dit, je peux pas travailler. Puis là, j'aimerais laver mon linge avec ma nouvelle laveuse. Là, ma maison est pas brochée. Fait que là, il y a toutes sortes de cas comme ça. Là. Puis évidemment, bien, toutes des demandes d'emploi. Je vais passer par-dessus ça, là. J'ai essayé de me rendre. Puis là, il y a une autre madame à la fin, elle disait, elle, qu'elle envoyait toutes sortes de lettres à toutes sortes de demandes. Les gens, des fois, ils sont assez braves dans leurs affaires. Ils envoient des lettres, des fois, à directement le premier ministre, Hugues Robichaud. Puis, il y a une madame qui envoyait des lettres pour...
2: À l'époque, ça se rendait directement, là.
3: Oui. Puis, une madame de Sully-Lamec en envoyait des lettres directement à Jean Lesage, qui était le premier ministre du Québec. Puis, Jean Lesage, poliment, il répond, « Non, madame, je peux rien faire pour vous. Moi, je suis premier ministre du Québec. » Puis, elle a dit, « Je sais que vous allez faire quelque chose pour moi parce que vous êtes l'un des plus beaux hommes du Québec. » Elle a dit des affaires de même. Puis, en tout cas, c'était pour encourager pour la vente d'éperlans. Elle disait qu'il y avait juste une compagnie, à Miscou, qui pouvait donner de l'argent pour qu'achetait puis qu'elle vendait l'éperlan. Puis elle disait ça serait plaisant d'avoir d'autres marchés. Je pense qu'elle cherchait comme d'autres marchés ou peut-être avoir une compagnie locale qui pourrait s'installer dans la région. Fait ça, c'est tout des genres de choses qu'on peut lire dans l'article. Mm-hmm. Puis, dans ce temps-là, bien, il y avait aussi des commissions, des organismes gouvernementaux comme le CRAN puis ARDA qui aidaient les gens à déplacer les maisons ou des fois à subvenir à leurs besoins là quand les maisons étaient trop loin à cause que les gens longtemps passant s'installaient un petit peu partout. Mm-hmm. Fait que ça aussi, ça reflète là-dedans qu'on écrivait des lettres, on disait, moi, ma maison, elle est, je sais pas moi, 5 km dans la forêt, très loin des services de la route, premièrement, puis de l'électricité. Fait que là, c'était l'ARDA là, ou le CRAN déplacer la maison puis le rapprocher comme sur le bord de la route. Là. Fait que ça aussi, ça reflète là-dedans les demandes que les gens faisaient pour des situations qui... Aujourd'hui, les situations sont différentes, là, mais dans ce temps-là, on voit que ça a quand même changé là,
2: et comment?
3: La vie des gens. Là, ouais.
1: Merci beaucoup, Philippe.
2: Merci,
1: toujours
2: bonne
1: le
2: journée.
1: Fun de retourner dans le passé.
2: Ah ben oui, certainement.
1: Bonne semaine.
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3: Nuageux avec de la pluie intermittente tout au cours de la journée, 10 à 15 mm. Des vents du sud-est de 20 à 40 km à l'heure en rafale, sauf rafale à 60 dans certains secteurs le long de la côte. Le maximum aujourd'hui, 9 degrés. Quelques averses encore au cours de la soirée. Nuageux la nuit prochaine avec un minimum de 4. Demain, jeudi, nuageux, mais ça deviendra une alternance de soleil et de nuages en matinée. Ça restera venteux demain matin, maximum 10. Vendredi, nuageux 6. Samedi, nuageux 30 % de probabilité d'averse de pluie ou de neige 6. Et dimanche, on nous prévoit du soleil avec 6 degrés. Comme Mercure présentement dans le nord-est de la province, péninsule acadienne, on a 4 degrés à l'exception de Miscou, 7. 6, Miramichi, 5 dans le Restigouche et 3, région chaleur.
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6: Dans la Ligue de hockey junior des Maritimes, le Lightning Chaleur a annoncé la signature du défenseur Dylan Paplinski. Il a terminé sa carrière M18 comme capitaine des Steel Subaru, remportant le titre de meilleur défenseur de la Ligue de hockey M18 majeur de la Nouvelle-Écosse. Il a récolté 41 points, soit 13 buts et 28 passes, terminant à égalité au premier rang des défenseurs et au 11e rang de la Ligue. Il a été sélectionné en 10e ronde du repêchage 2026 de la LHM. Le Lightning Chaleur a également complété une transaction hier. Il a envoyé le défenseur Mason Cook et les considérations futures aux Mariners de Dartmouth en retour des droits de deux joueurs, soit le défenseur Ethan Anderson et l'attaquant Owen Weatherby, et un choix de 6e ronde 2027. Le Lightning jouera vendredi soir prochain alors qu'il recevra ses mêmes Mariners au centre régional Keith Irving. Il s'agira du premier match de deux à domicile le week-end prochain. Il rejouera samedi soir face aux Crushers de Pictou County. Le Lightning a appris hier que son attaquant Malcolm Dumont a été sélectionné dans l'équipe de la semaine dernière pour la division Nord East Link. Il a mérité cet honneur grâce à sa performance de 2 buts et 3 passes lors du seul match à l'horaire. Le gardien des Tigres de Carleton, Samuel Quimper, est également sur cette équipe grâce à ses 2 sorties, une victoire et une défaite, une moyenne de buts alloués de 1.54 ainsi qu'une moyenne d'efficacité de 969. Les Tigres de Carleton joueront demain soir alors qu'ils recevront les Mariners. Les Timberwolves recevront les Wildcats de Valley samedi soir. Également dans la LHM hier, la Ligue a annoncé que les Western Capitals de Summerside seront les hôtes du match des étoiles de la Ligue les 31 janvier et 1er février prochains. Ensuite, les Crushers de Pictou County accueilleront le prochain repêchage de la Ligue. Il aura lieu les 18 et 19 juin 2027. Au hockey junior B, le Poséidon de la péninsule acadienne rejouera samedi soir prochain sur la route alors qu'il croisera le fer avec les Forestiers de Saint-Quentin à compter de 19h à l'aréna de Saint-Quentin. Aux Jeux de l'Acadie, les Jeux régionaux de la délégation Chaleur ont débuté hier. Le premier match de la série 2-3 du soccer féminin avait lieu hier après-midi et il s'est soldé par une victoire du duo Carrefour étudiants Place des Jeunes devant le duo Domaine étudiant École La Croisée. Le duo Carrefour étudiants Place des Jeunes mène la série 1-0 et pourrait remporter celle-ci dès demain avec une deuxième victoire. Les compétitions du soccer masculin commenceront cet après-midi. Au hockey universitaire masculin, les Aigles Bleus de l'Université de Moncton joueront leur premier match à domicile de la saison 2026-2027 ce soir. Ils recevront les Reds de UNB à l'aréna Gilles-Louis-Lévesque de Moncton. La première mise au jeu aura lieu à 19h. Les Aigles ont une fiche d'une victoire et d'une défaite, 2 matchs disputés la fin de semaine dernière sur la route. La victoire a été obtenue en prolongation face aux X-Men de l'Université Saint-Effects samedi dernier par la marque de 4-3. Au hockey universitaire féminin, les Aigles Bleus entameront leur saison 2026-2027 à la maison en fin de semaine, alors qu'elles joueront deux fois. Elles recevront les X-Women de l'Université Saint-Effex vendredi soir à l'Aréna Gilles-Louis-Lévesque. Samedi, ce sera au tour des représentantes de Mount Allison. Les deux matchs débuteront à 19h. Au soccer interscolaire masculin senior, les rebelles de l'école secondaire Nipisiguit ont vaincu les cyclones de la polyvalente O80 de Dalhousie par la marque de 4-2 hier. Les marqueurs pour les rebelles ont été Gaylord Iranbona avec deux buts, Félix Breyer et Adama Ba. Cet après-midi, à 16h30, au soccer interscolaire féminin, les Acadiennes de la polyvalente Wimayou de Caraquet recevront les rebelles de l'ESN à Caraquet. Au cross-country interscolaire, ce samedi aura lieu le championnat régional. L'école secondaire Nipisiguit en sera l'hôte. Au sport scolaire, l'équipe de volleyball masculin de l'école François-Xavier d'Aigle d'Allerville a reçu hier, à Fredericton, le prix national de l'inclusion scolaire 2026. Cette reconnaissance souligne l'importance de l'inclusion, du respect et du sentiment d'appartenance pour tous ses élèves. Au basketball interscolaire, les camps de sélection pour les équipes de basketball de l'école secondaire Nipisiguit commenceront la semaine prochaine. Les séances du junior masculin débuteront le mercredi 21 octobre de 18h à 19h30. Du côté de l'équipe senior masculin, ce sera le mercredi 21 octobre de 19h30 à 21h. Et chez les filles, la première séance aura lieu le mardi 20 octobre de 18h à 19h30. Et finalement, au soccer interscolaire masculin, l'équipe de soccer junior de l'ESN a signé deux victoires la fin de semaine dernière. D'abord, elle a signé un gain de 4-1 contre la polyvalente Luigi Robichaud. Ensuite, elle a remporté son duel face à Burness McNaughton High School par la marque de 5-1. Leur prochain match aura lieu demain à 16h30 contre l'école de Riverview au terrain de l'ESN à Bathurst. C'est à le sport régional.
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5: 40 minutes, on va saluer les gens en voiture, au travail, à la maison. Je sais que c'est gris aujourd'hui, mais...
6: Lâchez pas!
5: Lâchez pas! C'est ce qu'on est en train de se dire, moi et Sandra, micro fermé. On lâche pas!
6: On lâche pas! Non, c'est vrai, hein, lorsqu'on a du temps plus sombre comme ça, comme aujourd'hui, nuageux, là, c'est comme...
5: Mais c'est pas encore de la neige. C'est pas... Tout le monde est content.
6: Mais dans le coin d'Edmundston, il y en a eu.
5: Oui, je sais.
6: Il y a certains endroits où c'est tout blanc ce matin, là. Pas un tapis épais, là, mais quand même, c'est blanc dans certains secteurs, dans le Madawaska, à Edmundston. On invite les... Tiens, parlant de neige.
5: Oui.
6: Quel est ton film de Noël préféré? C'est la question qu'on vous pose sur notre page Facebook. Répondez-y et courez la chance de gagner 6 trios matin avec 6 McFlurry du restaurant McDonald's de l'avenue Saint-Pierre à Bathurst.
5: Je n'ai pas compté ça. Je viens de penser, je viens d'avoir un flash.
6: Quel flash?
5: Quand j'étais jeune, il y avait un film de Noël. C'était pas mon film préféré.
6: Non?
5: Le petit gars se réveillait pendant la nuit. C'est un film en noir et blanc. Je suis pas capable de retracer, mais j'avais pas un bon feeling quand je voyais ce film de Noël-là. Faudrait que je retrouve.
6: Ça, puis il y avait une bonne idée.
5: Puis il y avait le petit gars qui mourait à Noël aussi. Vous souvenez-vous de ça? Comment ça s'appelait? Je ne sais pas.
6: Arrêtez, là.
5: Non, mais son père le trouvait. Il était. Okay. C'était triste, ça. C'était en couleur, là.
6: Oui.
5: Mais on dirait que c'est les films qui ont. Non, je sais pas.
6: Ça vient nous chercher plus que d'autres.
5: Oui, c'est ça. Bon, alors, on invite les gens.
6: Alors, faites-nous part de votre film de Noël préféré. Moi, oui, il y avait plusieurs films de Noël, mais j'aimais beaucoup également les séries de Charlie Brown du temps des fêtes. Que j'aimais ça.
5: Ah ouais?
6: C'était beau. Ben, c'était cute.
5: Moi, je me souviens pas d'écouter Charlie Brown de Noël quand j'étais jeune. Non. Là.
6: Non, mais je viens juste d'avoir un flash.
5: Oui, mais c'est
6: là.
5: Ça. Des fois, ça nous ramène.
6: Mais il y a des gens qui nous ont dit Jack Frost. Ça, c'est un de mes classiques du temps des fêtes. Là. Jack, le bonhomme de neige avec Michael Keaton. Le Grincheux qui revient souvent. Home Alone, qui est vraiment un classique du temps des fêtes. À part ça, la vraie histoire du Père Noël. Parmi les autres films, on retrouve Mickey Mouse, Christmas Carol. Tiens. Et oui, vous allez me dire?
5: J'ai le petit gars qui mourait au pied de l'arbre de Noël, ça s'appelait l'arbre de Noël.
6: Oh.
5: Excusez, là, de vous casser le party matin. Mais c'est pas Noël,
6: non,
5: c'est pas toujours joyeux pour tout le monde.
6: C'est vrai,
5: ça, vous le
6: c'est
5: savez,
6: vrai.
5: C'est pas ma fête préférée non plus.
6: Il y a des périodes qui sont plus difficiles,
5: voilà.
6: Bien entendu.
5: Mais ça, c'est à longueur d'année. Là.
6: C'est ça. C'est pour ça qu'on vous dit ce matin...
5: On lâche pas.
6: C'est ça.
5: Bon.

0: Casser la table. On va retrouver Sandra à 10h30 dans les avant-midi de la Superstation avec une entrevue.
1: Oui, avec l'autrice Maryse Rouy qui nous propose une duologie. On retourne dans les années 1889 à Montréal avec Charlotte Bergevin. Il y a le deuxième tome qui vient tout juste d'être lancé, en fait, il y a quelques semaines. Alors, Madame Maryse Rouy va nous parler donc de ces deux beaux romans historiques et de belles lectures pour l'automne. Il y a des gens là qui prennent le temps de lire un peu plus l'automne. C'est une belle façon de s'installer avec la doudou. Puis hein, lorsqu'il pleut comme ça, des fois on s'installe.
0: Mm-hmm. Oh, oui.
1: Puis on oublie le temps maussade. Alors deux belles lectures à compter de 10h45. Je vais faire le tirage pour bien sûr notre question sur notre page Facebook. Sans oublier nos suggestions pour l'heure du dîner, cinéma et country midi de midi à 13h.
0: À demain.
1: Bye.
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1: Pluie intermittente, 10 à 15 mm de prévu, avec des vents du sud-est à 20 km à l'heure, des rafales à 40 et même des rafales à 60 km à l'heure dans certains secteurs le long de la côte tard ce matin et cet après-midi, maximum de 9. Quelques averses sans tard ce soir, nuageux par la suite, minimum de 4. Demain, c'est nuageux, soleil-nuage par la suite le matin, rafales de vent jusqu'à 50 km à l'heure, des vents du nord-ouest, maximum de 10. Et vendredi nuageux, maximum de 6.
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0: pluie intermittente, 10 à 15 mm de prévu, avec des vents du sud-est à 20 km à l'heure, des rafales à 40 et même des rafales à 60 km à l'heure dans certains secteurs le long de la côte tard ce matin et cet après-midi. Maximum de 9. Quelques averses sans tard ce soir, nuageux par la suite, minimum de 4. Demain, c'est nuageux, soleil-nuage par la suite le matin, rafale de vent jusqu'à 50 km à l'heure, des vents du nord-ouest, maximum de 10, et vendredi nuageux, maximum de 6.
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0: pluie intermittente, 10 à 15 mm de prévu, avec des vents du sud-est à 20 km à l'heure, des rafales à 40 et même des rafales à 60 km à l'heure dans certains secteurs le long de la côte tard ce matin et cet après-midi. Maximum de 9. Quelques averses sans tard ce soir, nuageux par la suite, minimum de 4. Demain, c'est nuageux, soleil-nuage par la suite le matin, rafale de vent jusqu'à 50 km à l'heure, des vents du nord-ouest, maximum de 10, et vendredi nuageux, maximum de 6.
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0: Ici Claude Thibard, bienvenue à l'émission Top Succès sur les ondes de CJVA FM. Aujourd'hui, on vous parle du mois d'octobre 1992. Il sera question de libre-échange et également de Galilée. Vous allez savoir où je m'en vais au cours des prochaines minutes. En musique, de bons souvenirs à vous proposer. Tout d'abord, voici En Vogue avec Free Your Mind à Top Succès, octobre 92.

Le 7 octobre 1992, c'est l'accord de libre-échange qui est signé, ce qu'on appelle l'ALENA. C'est donc signé entre le Canada, le Mexique et les États-Unis. Ça se faisait en octobre 92. Et côté musical, Tom Cochrane est au sommet avec Life is a Highway à Top Success.

En début d'émission, je vous ai dit que je vous parlerais de Galilée. Ben voici pourquoi. Le 31 octobre 1992, le Vatican, et c'est Jean-Paul II qui est en poste, a reconnu devant l'Académie pontificale des sciences que le physicien Galilée, physicien et astronome italien, était réhabilité. Ce dernier avait été condamné en 1633 à la prison à vie par le tribunal suprême de l'Inquisition pour avoir soutenu que, ce qu'on sait tous, que la Terre tourne autour du Soleil. Les autorités religieuses prétendaient le contraire. Alors, le 31 octobre 1992, Jean-Paul II a reconnu que Galilée avait raison. Côté musical, Peter Gabriel avec Digging in the Dirt, à top succès.

Ça complète Top Succès pour aujourd'hui. On se quitte. On termine notre mois d'octobre 1992 avec Madonna. This used to be my playground. Ici Claude Simard, je vous dis à la prochaine.

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1: Météo. Pluie intermittente, 10 à 15 mm de prévu, avec des vents du sud-est à 20 km à l'heure, des rafales à 40 et même des rafales à 60 km à l'heure dans certains secteurs le long de la côte tard ce matin et cet après-midi, maximum de 9. Quelques averses sans tard ce soir, nuageux par la suite, minimum de 4. Demain, c'est nuageux, soleil-nuage par la suite le matin. Rafale de vent jusqu'à 50 km à l'heure des vents du nord-ouest, maximum de 10. Et vendredi, nuageux, maximum de 6.
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0: pluie intermittente, 10 à 15 mm de prévu, avec des vents du sud-est à 20 km à l'heure, des rafales à 40 et même des rafales à 60 km à l'heure dans certains secteurs le long de la côte tard ce matin et cet après-midi. Maximum de 9. Quelques averses sans tard ce soir, nuageux par la suite, minimum de 4. Demain, c'est nuageux, soleil-nuage par la suite le matin. Rafale de vent jusqu'à 50 km à l'heure, des vents du nord-ouest. Maximum de 10. Et vendredi, nuageux, maximum de 6.
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0: Pluie intermittente, 10 à 15 mm de prévu, avec des vents du sud-est à 20 km à l'heure, des rafales à 40 et même des rafales à 60 km à l'heure dans certains secteurs le long de la côte tard ce matin et cet après-midi. Maximum de 9. Quelques averses sans tard ce soir, nuageux par la suite, minimum de 4. Demain, c'est nuageux, soleil-nuage par la suite le matin, rafale de vent jusqu'à 50 km à l'heure des vents du nord-ouest, maximum de 10, et vendredi nuageux, maximum de 6.
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3: Yannick Omzela. Bonjour Yannick.
4: Bon midi.
3: Alors, on revient sur un dossier, demande de changement de nom de rue et d'édifices municipaux. Le dossier est fermé à Tracadie.
4: Oui, la municipalité régionale de Tracadie informe la population que le dossier des allégations visant d'anciens prêtres et demandes de changement de nom de rue et d'édifices municipaux est maintenant fermé. Depuis 2019, elle a reçu diverses demandes et correspondances concernant les noms du père Louis G. Daigle et du père Stanislas Dionne. Et à la suite de vérifications, les avocats qui représentent la municipalité ont recommandé fortement la fermeture du dossier. C'est en raison du manque d'informations et de preuves permettant d'appuyer une intervention municipale. Ils ont également mentionné que l'absence de collaboration de certaines personnes impliquées empêchait la poursuite des vérifications demandées. En conséquence, la municipalité régionale de Tracadie considère que ce dossier est maintenant clos et qu'aucune autre démarche ne sera entreprise à moins que de nouveaux éléments de preuve substantiels, vérifiables et pertinents ne soient présentés.
3: On parle toujours de cet exercice d'évacuation en cas d'onde de tempête dans la péninsule.
4: Oui, un exercice d'évacuation en cas d'onde de tempête aura lieu dans les prochaines heures à Le Goulet, dans la municipalité de Chipagan. L'exercice vise à préparer la communauté et à renforcer la résilience locale. Il s'inscrit dans le cadre d'une étude menée par le Conseil national de recherche Canada et de l'Université d'Ottawa. On va écouter la responsable de la vulgarisation scientifique chez Valorez, Shauna O'Flaherty.
5: Les chercheurs du Conseil national de recherche du Canada, en collaboration avec l'Université d'Ottawa, nous ont approchés pour savoir si la municipalité de Chipagan et le secteur de Le Goulet en particulier seraient propices à participer à ce type d'activité pour mieux comprendre quel trajet les personnes vont prendre et combien de temps ça va prendre pour réagir dans le cas d'une évacuation s'il y a une onde de tempête, parce que c'est une réalité qui risque d'arriver dans les prochaines années à cet endroit.
4: Les résultats de cet objectif seront intégrés dans le plan des mesures d'urgence du côté de la municipalité de Chipagan. Et selon Mme O'Flaherty, le secteur de Le Goulet n'est pas à l'abri d'une onde de tempête.
5: L'idée, c'est de pratiquer avec la population comment réagir, comment se préparer, comment décider de quel chemin à prendre et qu'est-ce qu'on a besoin d'amener avec nous pour éviter une panique quand c'est la réalité. C'est vraiment stressant d'avoir besoin de s'évacuer, mais à force de pratiquer, bien là, on commence à comprendre où aller, quand on doit partir, de quoi les communications vont avoir l'air dans la situation d'une vraie urgence. C'est à force d'être exposé à ce type d'activité-là que ça va être moins stressant pour les résidents.
3: Il y a des hommes qui sont recherchés suite à un vol dans un commerce dans la région Chaleur.
4: Oui, la force policière de Bathurst sollicite l'aide du public afin d'identifier deux hommes relativement à un vol survenu dans un commerce de la localité. Elle publie des photos de ces individus via sa page Facebook. C'est dans l'espoir de que des renseignements fournis par le public puissent aider à les identifier. La police n'a pas précisé la date du vol ni la nature des objets dérobés. Toute personne qui reconnaît l'un ou l'autre des deux hommes est priée de communiquer avec la force policière de Bathurst. Il est également possible de fournir des informations de façon anonyme par l'entremise d'échecs au crime.
3: Un suspect est recherché après un homicide dans une Première Nation.
4: Oui, la gendarmerie royale de l'Est du Nouveau-Brunswick recherche un suspect après la découverte hier du corps d'un homme dans la Première Nation d'Assipoctog. La GRC enquête sur cette affaire comme s'il s'agissait d'un homicide. Les agents ont découvert le corps après avoir reçu un signalement selon lequel un homme aurait été blessé par balle un peu avant 2h du matin. Vers 2h30, un message d'alerte d'urgence a exhorté les habitants à verrouiller leurs portes tandis que la police recherchait un homme décrit comme étant armé et dangereux. Les habitants ont été informés qu'ils devaient s'attendre à une présence policière renforcée dans la région.
3: Faites-vous une entrevue pour nous cet après-midi?
4: Oui, une conférence de presse qui vient tout juste de se terminer où j'ai assisté. Une nouvelle unité de soins de Dilly a officiellement ouvert ses portes à l'hôpital de l'Enfant Jésus de Caraquet, faisant passer la capacité d'hospitalisation de 12 à 22 lits. C'est quand même un investissement de 8,3 millions de dollars dans l'unité de soins multifonctionnelle du gouvernement. Et pour l'occasion, vous entendrez les commentaires de la première ministre du Nouveau-Brunswick, Susan Holt, ainsi que la présidente directrice générale du réseau de santé Vitalité, la Dr. France Desrosiers. Pour entendre leurs commentaires, rendez-vous dans notre bulletin d'information de 15 à 17 heures.
3: Merci Yannick, bon après-midi.
4: Au plaisir, bonne journée.
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6: Dans la Ligue de hockey junior des Maritimes, le Lightning Chaleur a annoncé la signature du défenseur Dylan Paplinski. Il a terminé sa carrière M18 comme capitaine des Steel Subaru, remportant le titre de meilleur défenseur de la Ligue de hockey M18 majeur de la Nouvelle-Écosse. Il a récolté 41 points, soit 13 buts et 28 passes, terminant à égalité au premier rang des défenseurs et au 11e rang de la Ligue. Il a été sélectionné en 10e ronde du repêchage 2026 de la LHM. Le Lightning Chaleur a également complété une transaction hier. Il a envoyé le défenseur Mason Cook et les considérations futures aux Mariners de Dartmouth en retour des droits de deux joueurs, soit le défenseur Ethan Anderson et l'attaquant Owen Weatherby, et un choix de 6e ronde 2027. Le Lightning jouera vendredi soir prochain alors qu'il recevra ses mêmes Mariners au centre régional Keith Irving. Il s'agira du premier match de deux à domicile le week-end prochain. Il rejouera samedi soir face aux Crushers de Pictou County. Le Lightning a appris hier que son attaquant Malcolm Dumont a été sélectionné dans l'équipe de la semaine dernière pour la division Nord East Link. Il a mérité cet honneur grâce à sa performance de 2 buts et 3 passes lors du seul match à l'horaire. Le gardien des Tigres de Carleton, Samuel Quimper, est également sur cette équipe grâce à ses 2 sorties, 1 victoire et 1 défaite, une moyenne de buts alloués de 1.54 ainsi qu'une moyenne d'efficacité de 969. Les Tigres de Carleton joueront demain soir alors qu'ils recevront les Mariners. Les Timberwolves recevront les Wildcats de Valley samedi soir. Également dans la LHM hier, la Ligue a annoncé que les Western Capitals de Summerside seront les hôtes du match des étoiles de la Ligue les 31 janvier et 1er février prochains. Ensuite, les Crushers de Pictou County accueilleront le prochain repêchage de la Ligue. Il aura lieu les 18 et 19 juin 2027. Au hockey junior B, le Poséidon de la péninsule acadienne rejouera samedi soir prochain sur la route alors qu'il croisera le fer avec les Forestiers de Saint-Quentin à compter de 19h à l'aréna de Saint-Quentin. Au jeu de l'Acadie, les Jeux régionaux de la délégation Chaleur ont débuté hier. Le premier match de la série 2-3 du soccer féminin avait lieu hier après-midi et il s'est soldé par une victoire du duo Carrefour étudiant-Place des Jeunes devant le duo Domaine étudiant-École La Croisée. Le duo Carrefour étudiant-Place des Jeunes mène la série 1-0 et pourrait remporter celle-ci dès demain avec une deuxième victoire. Les compétitions du soccer masculin commenceront cet après-midi. Au hockey universitaire masculin, les Aigles Bleus de l'Université de Moncton joueront leur premier match à domicile de la saison 2026-2027 ce soir. Ils recevront les Reds de UNB à l'aréna Gilles-Louis-Lévesque de Moncton. La première mise au jeu aura lieu à 19h. Les Aigles ont une fiche d'une victoire et d'une défaite, 2 matchs disputés la fin de semaine dernière sur la route. La victoire a été obtenue en prolongation face aux X-Men de l'Université Saint-Effex samedi dernier par la marque de 4-3. Au hockey universitaire féminin, les Aigles Bleus entameront leur saison 2026-2027 à la maison en fin de semaine, alors qu'elles joueront 2 fois. Elles recevront les X-Women de l'Université Saint-Effex vendredi soir à l'aréna Gilles-Louis-Lévesque. Samedi, ce sera au tour des représentantes de Mount Allison. Les 2 matchs débuteront à 19h. Au soccer interscolaire masculin senior, les Rebelles de l'école secondaire Nipisiguit ont vaincu les Cyclones de la polyvalente O80 de Dalhousie par la marque de 4-2 hier. Les marqueurs pour les Rebelles ont été Gaylord Iranbona avec 2 buts, Félix Breyer et Adama Ba. Cet après-midi, à 16h30, au soccer interscolaire féminin, les Acadiennes de la polyvalente Wimayou de Caraquet recevront les Rebelles de l'ESN à Caraquet. Au cross-country interscolaire, ce samedi aura lieu le championnat régional. L'école secondaire d'Épizouit en sera l'hôte. Au sport scolaire, l'équipe de volleyball masculin de l'école François-Xavier d'Aigle d'Allerville a reçu hier, à Fredericton, le prix national de l'inclusion scolaire 2026. Cette reconnaissance souligne l'importance de l'inclusion, du respect et du sentiment d'appartenance pour tous ses élèves. Au basketball interscolaire, les camps de sélection pour les équipes de basketball de l'école secondaire d'Épizouit commenceront la semaine prochaine. Les séances du junior masculin débuteront le mercredi 21 octobre de 18h à 19h30. Du côté de l'équipe senior masculin, ce sera le mercredi 21 octobre de 19h30 à 21h. Et chez les filles, la première séance aura lieu le mardi 20 octobre de 18h à 19h30. Et finalement, au soccer interscolaire masculin, l'équipe de soccer junior de l'ESN a signé 2 victoires la fin de semaine dernière. D'abord, elle a signé un gain de 4-1 contre la polyvalente Luigi Robichaud. Ensuite, elle a remporté son duel face à Burness McNaughton High School par la marque de 5-1. Leur prochain match aura lieu demain à 16h30 contre l'école de Riverview au terrain de l'ESN à Batters. C'est à le sport régional.
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3: Pluie intermittente cet après-midi, 10 à 15 mm avec des vents du sud-est de 20 à 40 km à l'heure en rafale, sauf rafale à 60 le long de la côte, maximum 9. Pluie intermittente cessant tard en soirée, au cours de la nuit nuageux, 30 % de probabilité d'averse, minimum 4. Et demain jeudi, nuageux, 30 % de probabilité d'averse tôt le matin, alternance de soleil et de nuages par la suite, maximum 10 degrés.
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3: Bon midi à tous, midi 12 exactement. Ici Sandra Landry, bienvenue à Country Midi jusqu'à 13h. 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Je vous propose ce midi Toby Keith, Patrick Normand, Brooks and Dunn, Vince Lemire, Dixie Chicks, Dallas Smith. Vous allez entendre également Post Malone. Et il y en a d'autres aussi. Pour commencer, je vous propose un beau souvenir de l'année 2015. Ça a été un des gros succès de l'année 2015 avec la formation Zac Brown Band, Beautiful Drug. Bon midi!

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Un des grands succès parmi tant d'autres de Toby Keith, You Shouldn't Kiss Me Like This. Et ça, c'est un souvenir de l'année 2001. Regretté Toby Keith, qui est décédé en 2024. Vous êtes toujours à l'écoute de Country Midi, présenté par Bathurst et Otaru-Sainte-Anne, simplement pour une plus belle expérience. Côté francophone, chanson que vous aimez beaucoup, je le sais. Voici Patrick Normand, chanteur qu'on aime beaucoup, qu'on apprécie toujours. Et voici un de ses grands succès, la guitare de Jérémy à Country Midi.

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6: On est rendu à 9 degrés en moyenne dans le nord-est de la province. 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Je vous souhaite un excellent midi. En musique, on poursuit tout de suite avec Brooks and Dunn.

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1: Pluie intermittente cet après-midi, 10 à 15 mm avec des vents du sud-est de 20 à 40 km à l'heure en rafale, sauf rafale à 60 le long de la côte, maximum 9. Pluie intermittente cessant tard en soirée, au cours de la nuit nuageux, 30 % de probabilité d'averse, minimum 4. Et demain jeudi, nuageux, 30 % de probabilité d'averse tôt le matin, alternance de soleil et de nuages par la suite, maximum 10 degrés.
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3: Génération. Ah, des belles histoires d'automne dans le monde de la musique. 84, le groupe Rush vendait des disques à la tonne. Éclosion de Kiss en 75, 45 tours live, rock and roll all night and party every day. D'abord, trois groupes britanniques, on s'en colle, oui, trois de suite. Queen, Pink,

0: inspiration.
1: Mercredi soir passé, j'ai vu le film Queen Budapest, le remake en 4K. 40 ans plus tard, le show historique du 27 juillet 1986. Freddie Mercury, full, mais full en voix et en forme. Et que dire de la guitare de Brian May, du gros, gros stock. Ça sort pour le cinéma à la maison ou même les collectionneurs de 33 tours le 30 octobre. C'était Queen Génération, maintenant Robert Charlebois.

0: Green Day, When I Come Around. Super duo, Bryan Adams, Tina Turner, It's Only Love. Et un 45 tours lancé le 14 octobre 1975. Kiss.
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2: Bob Pilocking, un peu d'histoire du rock. Brian Adams avait 24 ans quand il a osé demander à Tina Turner, 44, veux-tu faire un duo avec moi? Ça a donné It's Only Love, paru à l'automne suivant, automne 85 sur Reckless. Et le 14 octobre 75, Rock and Roll All Night, la version live sort sur 45 tours, troisième extrait de l'album Dressed to Kill sur Casablanca Records. Kiss.
3: 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Kiss!
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0: Félix et sa belle balade de 79 numéro 1, Babe, promenade sur Mars, Offenbach et la petite histoire d'un grand album, Moving Pictures, Rush, à venir.
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2: Météo. Pluie intermittente cet après-midi, 10 à 15 mm avec des vents du sud-est, de 20 à 40 km à l'heure en rafale, sauf rafale à 60 le long de la côte, maximum 9. Pluie intermittente cessant tard en soirée, au cours de la nuit nuageux, 30 % de probabilité d'averse, minimum 4. Et demain jeudi, nuageux, 30 % de probabilité d'averse tôt le matin, alternance de soleil de nuages par la suite, maximum 10 degrés.
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aux États-Unis, 400 000 au Canada, 100 000 au Royaume-Uni. Est classé troisième meilleur album rock progressif de tous les temps selon le magazine Rolling Stones. Tout ça origine de Murray Knights dans les Laurentides. Et c'est canadien, Moving Pictures, Rush.

La tournée canadienne de Styx se met bientôt en branle à St. John's Terre-Neuve, 17 octobre. On va passer aussi par Halifax, Moncton, le Centre Vidéotron de Québec, le Casino du lac Lémy à Gatineau et à la Place Belle de Laval, le 26 octobre, tristement sans la présence de Sass Jordan. C'était Babe à Génération. Déjeuner en paix maintenant, voici Stéphane Echard.

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3: Pluie intermittente cet après-midi, 10 à 15 mm avec des vents du sud-est de 20 à 40 km à l'heure en rafale, sauf rafale à 60 le long de la côte, maximum 9. Pluie intermittente cessant tard en soirée, au cours de la nuit nuageux, 30 % de probabilité d'averse, minimum 4. Et demain jeudi, nuageux, 30 % de probabilité d'averse tôt le matin, alternance de soleil et de nuages par la suite, maximum 10 degrés.
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1: Bonne fin d'après-midi. Au microphone, Yannick Holmes. Voici vos informations. Une nouvelle unité de soins de Dilly a officiellement ouvert ses portes à l'hôpital de l'Enfant Jésus de Caraquet, faisant passer la capacité d'hospitalisation de 12 à 22 lits. Le gouvernement provincial a investi 8,3 millions de dollars dans l'unité de soins multifonctionnels. Ce nouvel espace accueillera des patients qui ont besoin de soins médicaux ou palliatifs. La première ministre du Nouveau-Brunswick, Susan Holt.
2: Notre gouvernement veut assurer que les Néo-Brunswickois et Néo-Brunswickoises ont accès aux soins proches de chez soi pour qu'ils aient la capacité de servir leur communauté et la région. On sait que si on essaie d'améliorer après un enjeu de santé loin de famille, loin de nos proches, ça prend plus longtemps, ça ne va pas aussi bien que si on est proche de notre famille, de notre communauté. On peut diminuer le temps en hôpital pour en sortir et recevoir de meilleurs soins. Alors, cet investissement est important pour la communauté et pour améliorer l'accès aux soins de santé proches de chez soi.
1: Chaque chambre de la nouvelle unité comporte des éléments modernes visant à améliorer l'expérience du patient, réduire les risques pendant les soins et offrir au personnel un environnement de travail sûr et efficace. Environ 25 postes à temps plein ont été créés pour appuyer les activités de la nouvelle unité. La présidente directrice générale du réseau de santé Vitalité, la docteure France Desrosiers.
3: On a ouvert près de 25 équivalents temps plein, donc des nouvelles positions pour pouvoir rendre le service à la population dans ces 10 lits-là avec, oui, des infirmières, infirmières auxiliaires, des préposés, mais aussi des travailleurs sociaux, des physiothérapeutes. C'est absolument un besoin réel. La péninsule acadienne compte plus de 40 000 citoyens. On avait seulement 70 lits pour les servir. C'est pour de la médecine aiguë. Les chiffres le disent, la population vieillit, les maladies se complexifient. On a besoin de lits de soins aigus pour soigner nos patients le plus proche possible de chez eux.
1: Le gouvernement provincial a également annoncé cet après-midi un investissement de 617 000 $ pour la clinique médicale de la baie à Caraquet. Cet investissement fait suite à la promesse électorale du Parti libéral du Nouveau-Brunswick qui consiste à créer 30 cliniques de soins de santé communautaire en 3 ans pour améliorer l'accès aux soins de première ligne. Également présente pour cette annonce, la première ministre Susan Holt.
2: Oui, l'objectif, notre promesse électorale était 30 cliniques. Maintenant, nous sommes à la moitié, mi-mandat, on a déjà 21. Alors, on va réussir notre objectif l'année prochaine avec les 30 cliniques qu'on a promis. Et on va continuer, on va aller plus loin jusqu'au moment que chaque Néo-Brunswickois et Néo-Brunswickoise ont un attachement aux soins primaires proches de chez soi.
1: La clinique médicale de la baie à Caraquet, associée au Dr Carl Boucher, est une équipe locale de santé familiale. Selon le Dr Boucher, la demande est grande et les médecins doivent se serrer les coudes afin de prêter main forte à une population vieillissante.
4: J'avais une clinique par le passé à Bertrand, puis ça fait maintenant presque un an que j'ai acheté la bâtisse, puis je rénove tranquillement pas vite. C'est un objectif d'avoir un building avec multiples disciplines médicales. On croit que c'est le futur. On croit que les médecins doivent se mettre plus en équipe pour pouvoir se supporter un à l'autre. C'est de détruire les silos où on travaille tout seul. Et on croit que c'est aussi une meilleure méthode d'avoir des recrutements. Puis on voit déjà que ça porte fruit. Le nouveau contrat, on est intéressé, on veut faire la médecine familiale. Donc, je crois que ça a délivré sur bien les promesses.
1: Et la municipalité régionale de Tracadie informe la population que le dossier des allégations visant d'anciens prêtres et demandes de changement de nom de rue et d'édifices municipaux est maintenant fermé. Depuis 2019, elle a reçu diverses demandes et correspondances concernant les noms du père Louis G. Daigle et du père Stanislas Dionne. À la suite de vérifications, les avocats qui représentent la municipalité m'ont recommandé fortement la fermeture du dossier en raison du manque d'informations et de preuves permettant d'appuyer une intervention municipale. Ils ont également mentionné que l'absence de collaboration de certaines personnes impliquées empêchait la poursuite des vérifications demandées. En conséquence, la municipalité régionale de Tracadie considère que ce dossier est maintenant clos et qu'aucune autre démarche ne sera entreprise, à moins que de nouveaux éléments de preuve substantiels, vérifiables et pertinents ne soient présentés. Et voilà, c'est ce qui complète votre bulletin d'information.
5: De la pluie intermittente qui cesse tard ce soir, ce sera nuageux par la suite avec 30% de probabilité d'averse. Des vents devenant d'ouest à 20 km/h, rafale à 40 après minuit, minimum de plus 4. Demain jeudi, nuageux, 30% de probabilité d'averse tôt le matin avec une alternance soleil-nuage par la suite. Des vents du nord-ouest à 40, des rafales à 60 et un maximum de 10 degrés.
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Bon après-midi. En ce milieu de semaine, c'est Fred Parent qui vous retrouve pour animer votre 3 à 7 sur les ondes de la Superstation. Merci de terminer la journée avec nous. Encore une fois, on va faire ça de belle façon, tout en musique. Pas question de se laisser déprimer par la grisaille d'automne ici à la Superstation. 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On a 8 degrés au mercure présentement sur la région, dans les nuages et dans la pluie. Le soleil qui va se coucher ce soir à 18h33 du côté de Caraquet et à 18h37 du côté de Bathurst. De plus en plus, hein, lorsqu'on va dans les centres commerciaux, dans les magasins, où on écoute la radio, où on regarde la télé, des vidéos, on a déjà des annonces du temps des fêtes. Hein, c'est incroyable. On a l'impression que d'année en année, c'est de plus en plus tôt. L'Halloween n'est pas encore passé. Déjà, on a ces annonces, on a ces trucs de Noël qui nous apparaissent sur les étagères. Alors, pour quelqu'un qui aime la saison hivernale ou qui aime le temps des fêtes, il n'y a pas de problème. Moi, j'ai pas de problème avec ça. Mais c'est vrai que c'est un petit peu tôt parfois. Hein? Faut prendre le temps d'apprécier les choses, le temps de laisser passer les choses. On a l'impression que tout va vite dans notre monde effréné. Sur ce, on commence ça du côté musical avec la voix de Francis de Grandpré. Voici « Si j'avais su » sur la Superstation.

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Vous avez sûrement vu passer ces images d'un jeune homme qui se fait attaquer par un tigre dans un enclos, dans un zoo. C'est triste comme événement et surtout, ben, ça amène des fois les gens à avoir des jugements, des préjugés sans connaître un peu tout ce qui entoure cette histoire-là. C'est une nouvelle de l'agence France-Presse. L'homme de 23 ans qui a été tué samedi par un tigre dans un zoo britannique après avoir pénétré dans son enclos souffrait de troubles mentaux selon sa famille qui a appelé à cesser de diffuser les vidéos de l'attaque devenue virale. Et Donald Trump a lui-même partagé mardi une vidéo sur son réseau True Social montrant les secondes ayant précédé la mort de ce jeune homme, William Chapman, avec comme légende « Ne jouez jamais avec la nature ». Bon, jusque-là, ça passait, mais là, sur ces images, on voit le jeune homme assis, mordu au dos à plusieurs reprises par le tigre qui l'attrape avec ses pattes. Et Donald Trump qui a enfoncé le clou plus tard dans la soirée, il revient à la charge en partageant sur la même plateforme une vidéo générée par l'IA, hein, parce qu'on sait qu'il aime beaucoup ce genre de contenu, dans laquelle on voit le président américain, donc lui-même, tout sourire, se chamailler, puis se lier d'amitié avec un tigre, avec pour fond sonore l'air de « Lion sleep tonight », « Le lion est mort ce soir ». Si ça, c'est pas du mauvais goût, et je pense que le terme est faible, là, c'est le comble de la stupidité. C'est indigne d'un président américain, évidemment, et je pense que cet homme-là a l'empathie à zéro et le raisonnement, le jugement d'un grain de sable, ça n'a pas de bon sens. Alors, dans un communiqué publié mardi soir, la famille de William Chapman a dit être dévastée par son décès. Elle a demandé au public de cesser de publier et partager les vidéos extrêmement choquantes sur sa mort. Celle-ci cause une grande détresse à la famille dans un moment où elle est particulièrement vulnérable. William Chapman, qui était un jeune homme brillant, chaleureux et attachant, a décrit sa famille. Il souffrait de troubles mentaux importants depuis plusieurs années et s'était donc vu prescrire un traitement médicamenteux lourd, a-t-elle expliqué. Le jeune homme venu seul au zoo est entré de son plein gré dans l'enclos des tigres et s'est fait attraper par l'un des félins au Yorkshire Wildlife Park dans le nord de l'Angleterre. Et malheureusement, ben il est mort sur place. Donc, comme quoi, des fois, en voyant l'image, on se dit, ben, tu sais, il était téméraire, il a couru après, mais tu sais, c'est peut-être plus complexe que ça. Le jeune homme avait peut-être des visions, peut-être qu'il y avait un délire. Je veux dire, quelqu'un qui est en psychose n'a plus de rapport avec la réalité. Donc, voilà la triste histoire de ce jeune homme qui a été relayé par l'agence France-Presse.

0: De la pluie intermittente qui cesse tard ce soir, ce sera nuageux par la suite avec 30% de probabilité d'averse. Des vents devenant d'ouest à 20 km/h, rafale à 40 après minuit, minimum de plus 4. Demain jeudi, nuageux, 30% de probabilité d'averse tôt le matin avec une alternance soleil-nuage par la suite. Des vents du nord-ouest à 40, des rafales à 60 et un maximum de 10 degrés.
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2: Au hockey junior Pal, Lightning Chaleur a annoncé la signature du défenseur Dylan Paplinski hier. Il a aussi envoyé le défenseur Mason Cook et des considérations futures aux Mariners de Dartmouth en retour des droits de deux joueurs, soit le défenseur Ethan Anderson et l'attaquant Owen Weatherby, et d'un choix de sixième ronde 2027. Le Lightning a appris hier que son attaquant Malcolm Dumont a été sélectionné dans l'équipe de la semaine dernière pour la division Nord East Link. Au jeu de l'Acadie, les Jeux régionaux de la délégation Chaleur ont débuté hier. Le premier match de la série 2-3 du soccer féminin avait lieu hier après-midi et il s'est soldé par une victoire du duo Carrefour étudiant Place des Jeunes devant le duo Domaine étudiant École La Croisée. Les compétitions du soccer masculin commenceront cet après-midi. Au soccer interscolaire masculin senior, les rebelles de l'école secondaire Népisiguit ont vaincu les cyclones de la polyvalente O80 de Dalhousie par la marque de 4-2. Et au sport scolaire, l'équipe de volleyball masculin de l'école François-Xavier Daigle d'Allarville a reçu hier, à Fredericton, le prix national de l'inclusion scolaire 2026. Cette reconnaissance souligne l'importance de l'inclusion, du respect et du sentiment d'appartenance pour tous ses élèves. Alain Degrasse pour la Superstation.
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0: Kevin Chouinard nous chante ces gens de l'Acadie. Dans quelques instants, nous aurons également Jonas Brothers tout de suite après avec Listen When Sad sur la Superstation 92.9 94.1 dans votre 3-7.

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3: Dans l'actualité, on apprenait hier que la réouverture du pont Snowball à Tracadie est encore reportée, fermée depuis un an pour des travaux majeurs. Le pont qui ne devrait finalement pas être accessible à la circulation automobile avant le printemps prochain, plutôt qu'en novembre comme prévu. Il y a le député et ministre Kate Chiasson qui s'est exprimé sur ses réseaux sociaux et il explique là, que la reconstruction est plus complexe que prévu et que les températures froides compliquent maintenant le coulage du béton. Alors, ce nouveau retard suscite la déception et la colère des résidents et des commerçants. La Chambre de commerce du Grand Tracadie-Chaila réclame un programme d'aide financière pour les entreprises touchées par la fermeture prolongée, estimant que la nouvelle aurait dû être annoncée plus tôt. Il y a plusieurs citoyens qui dénoncent aussi les détours imposés depuis un an et qui remettent en question la durée des travaux. Les commerçants, eux, constatent les répercussions de la fermeture des deux côtés du pont. En musique, Rick Pagano nous chante « Comment oublier ». Nous aurons également Prince en souvenir avec « Little Red Corvette ».

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1: Bonne fin d'après-midi. Au microphone, Yannick Owens. Voici vos informations. Une nouvelle unité de soins de Dilly a officiellement ouvert ses portes à l'hôpital de l'Enfant Jésus de Caraquet, faisant passer la capacité d'hospitalisation de 12 à 22 lits. Le gouvernement provincial investit 8,3 millions de dollars dans l'unité de soins multifonctionnelle. La première ministre du Nouveau-Brunswick, Susan Hall.
2: Notre gouvernement veut assurer que les Néo-Brunswickois et Néo-Brunswickoises ont accès aux soins proches de chez soi pour qu'ils aient la capacité de servir leur communauté et la région.
1: Et la municipalité régionale de Tracadie informe la population que le dossier des allégations visant d'anciens prêtres et demandes de changement de nom de rue et d'édifices municipaux est maintenant fermé. Depuis 2019, elle a reçu diverses demandes et correspondances concernant les noms du père Louis Gédègue et du père Stanislas Dionne. Prochain bulletin complet à 17h.
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4: De la pluie intermittente qui cesse tard ce soir, ce sera nuageux par la suite avec 30% de probabilité d'averse. Des vents devenant d'ouest à 20 km/h, rafale à 40 après minuit, minimum de plus 4. Demain jeudi, nuageux, 30% de probabilité d'averse tôt le matin avec une alternance soleil-nuage par la suite. Des vents du nord-ouest à 40, des rafales à 60 et un maximum de 10 degrés.
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4: Lorsqu'il y a de bonnes nouvelles dans le monde de la santé, ben on les prend parce que souvent il y a plus de mauvaises que de bonnes. Mais là, dans ce cas-ci, on dit que la capacité d'hospitalisation va grandement augmenter à l'hôpital de l'Enfant Jésus de Caraquet. C'est qu'une nouvelle unité de soins a été inaugurée aujourd'hui, faisant passer de 12 à 22 le nombre de lits dans l'établissement. Et ce nouvel espace va accueillir des patients là, qui ont besoin de soins médicaux ou palliatifs. Donc ça double presque la capacité d'admettre des patients et évidemment, on dit que ça va avoir un impact positif sur l'accessibilité des patients, se réjouit le docteur Gilbert Blanchard. Donc, le gouvernement provincial qui a investi 8,3 millions de dollars dans l'unité de soins multifonctionnels. Ça vient aussi avec l'ajout de personnel supplémentaire. Donc, infirmières, préposées, adjointes administratives, travailleuses sociales, physiothérapeutes. C'est sûr qu'on dit que ça va étoffer là, l'équipe là, pour offrir une meilleure qualité de soins, toujours selon le docteur Gilbert Blanchard. Et environ 25 postes à temps plein ont été créés pour appuyer les activités de la nouvelle unité. Donc, voilà pour cette bonne nouvelle.

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1: De la pluie intermittente qui cesse tard ce soir, ce sera nuageux par la suite avec 30% de probabilité d'averse. Des vents devenant d'ouest à 20 km/h, rafale à 40 après minuit, minimum de plus 4. Demain jeudi, nuageux, 30% de probabilité d'averse tôt le matin avec une alternance soleil-nuage par la suite. Des vents du nord-ouest à 40, des rafales à 60 et un maximum de 10 degrés.
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1: La minute sportive de la presse canadienne, tout d'abord au hockey. Le Canadien de Montréal a procédé au rappel du défenseur David Rennbacher de son club-école Lavalois ce matin. Rennbacher, le cinquième choix du tricolore lors du repêchage de la NNH en 2023, pourrait bientôt participer à son premier match dans le circuit Batman cette saison. Le CH va disputer un deuxième match en 24 heures ce soir alors qu'il rendra visite à Alex Ovechkin et aux Capitals à Washington. Au tennis, il y a le Canadien Félix Auger-Aliassime qui a dû abandonner alors qu'il tirait de l'arrière 5-2 contre le Norvégien Casper Ruud en huitième de finale du Master de tennis de Shanghai tôt ce matin. Auger-Aliassime, quatrième tête de série du tournoi, a semblé incommodé par un inconfort au genou gauche alors qu'il était au service à 5-2. Il a alors consulté brièvement son équipe avant de se diriger vers le filet et de serrer la main de Ruud, 20e tête de série. On ignore pour l'instant la nature et la gravité de la blessure d'Auger-Aliassime. Chez les dames, la Polonaise Iga Swiatek s'est qualifiée ce matin pour les huitièmes de finale de l'Omnium de tennis U1 en battant Magdalena Fresh 6-2, 6-1. Swiatek, la septième tête de série de ce tournoi de la série WTA 1000, affrontera maintenant la gagnante du match entre l'Américaine Aisling Kruger et la Thaïlandaise Lanlana Tararudi, qui aura lieu plus tard aujourd'hui. Par ailleurs, la Canadienne Leila Annie Fernandez aura rendez-vous au courant de la journée avec la favorite locale, la Chinoise Shi Yang, avec l'enjeu une place en huitième de finale. Voilà, c'était la Minute sportive de la presse canadienne.
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5: La culture du silence entourant les violences sexuelles demeure préoccupante dans le hockey, selon des experts. C'est un cas en Nouvelle-Écosse, un rituel d'initiation qui est survenu en octobre 2025 qui a mené à des accusations d'agression sexuelle contre deux jeunes joueurs. L'un d'eux, âgé de 15 ans, a plaidé coupable, tandis que le procès de l'autre est prévu en février 2027. La criminologue Kim Dumont

les plaintes, Kim Dubé juge que Hockey Canada doit s'attaquer plus directement à la culture organisationnelle et à la masculinité toxique. De son côté, Hockey Nouvelle-Écosse a lancé un projet pilote de formation sur le consentement destiné à plus de 2000 joueurs de moins de 15 ans afin de prévenir de nouveaux incidents. Donc voilà, je pense qu'il faut en parler et il faut dénoncer aussi par le fait même, parce que malheureusement, encore en 2026, ce phénomène semble présent au niveau du hockey mineur à certains niveaux, à certains endroits. On regarde ce qui s'en vient du côté musical. Nous aurons Vincent Vallière avec On va s'aimer encore. Nous aurons aussi Marc-Antoine Delage en réserve avec Table du fond sur La Superstation.

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4: Santé bucco-dentaire. Attention aux produits miracles vendus en ligne. Lorsque c'est trop beau pour être vrai, ben souvent il y a anguille sous roche. Donc on dit les produits dentaires à bas prix vendus en ligne, notamment sur Shine, peuvent entraîner des problèmes de santé, des dépenses imprévues, selon les spécialistes. Il y a le parodontiste Georges Yamal qui met particulièrement en garde contre les gels qui promettent de faire repousser les gencives, imaginez, des résultats qui nécessitent généralement des interventions chirurgicales. Il existe des gels biologiques utilisés en chirurgie dentaire pour favoriser la régénération de certains tissus, mais leur utilisation est réservée à des situations précise et leur coût est élevé. Alors, le spécialiste s'inquiète donc des produits vendus directement aux consommateurs dont la composition réelle n'est pas toujours connue. Il raconte notamment le cas d'une patiente qui a souffert de douleurs après avoir utilisé un produit de blanchiment dentaire acheté en ligne. Alors, il recommande de consulter un dentiste ou un hygiéniste dentaire avant d'essayer ce type de produit plutôt que de se fier aux promesses de résultats miracles. Comme je vous dis, lorsque ça nous paraît trop facile, trop beau pour être vrai, ben souvent c'est parce que il y a un petit quelque chose derrière. Alors voilà pour ce petit conseil info-service sur les ondes de la Superstation. On est de retour maintenant du côté musical, cette fois-ci avec la voix de Claudel et la chanson « Fou de nous deux ». ».

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2: Bonne fin d'après-midi. Au microphone, Yannick Holmes. Voici vos informations. Une nouvelle unité de soins de Dilly a officiellement ouvert ses portes à l'hôpital de l'Enfant Jésus de Caraquet, faisant passer la capacité d'hospitalisation de 12 à 22 lits. Le gouvernement provincial a investi 8,3 millions de dollars dans l'unité de soins multifonctionnels. Ce nouvel espace accueillera des patients qui ont besoin de soins médicaux ou palliatifs. La première ministre du Nouveau-Brunswick, Susan Holt.
3: Notre gouvernement veut assurer que les Néo-Brunswickois et Néo-Brunswickoises ont accès aux soins proches de chez soi pour qu'ils aient la capacité de servir leur communauté et la région. On sait que si on essaie d'améliorer après un enjeu de santé loin de famille, loin de nos proches, ça prend plus longtemps, ça ne va pas aussi bien que si on est proche de notre famille, de notre communauté. On peut diminuer le temps en hôpital pour en sortir et recevoir de meilleurs soins. Alors, cet investissement est important pour la communauté et pour améliorer l'accès aux soins de santé proche de chez soi.
2: Chaque chambre de la nouvelle unité comporte des éléments modernes visant à améliorer l'expérience du patient, réduire les risques pendant les soins et offrir au personnel un environnement de travail sûr et efficace. Environ 25 postes à temps plein ont été créés pour appuyer les activités de la nouvelle unité. La présidente directrice générale du réseau de santé Vitalité, la docteure France Desrosiers.
4: On a ouvert près de 25 équivalents temps plein, donc des nouvelles positions pour pouvoir rendre le service à la population dans ces 10 lits-là avec, oui, des infirmières, infirmières auxiliaires, des préposés, mais aussi des travailleurs sociaux, des physiothérapeutes. C'est absolument un besoin réel. La péninsule acadienne compte plus de 40 000 citoyens. On avait seulement 70 lits pour les servir. C'est pour de la médecine aiguë. Les chiffres le disent, la population vieillit, les maladies se complexifient. On a besoin de lits de soins aigus pour soigner nos patients le plus proche possible de chez eux.
2: Le gouvernement provincial a également annoncé cet après-midi un investissement de 617 000 $ pour la clinique médicale de la baie à Caraquet. Cet investissement fait suite à la promesse électorale du Parti libéral du Nouveau-Brunswick qui consiste à créer 30 cliniques de soins de santé communautaire en 3 ans pour améliorer l'accès aux soins de première ligne. Également présente pour cette annonce, la première ministre Susan Holt.
3: Oui, l'objectif, notre promesse électorale était 30 cliniques. Maintenant, nous sommes à la moitié, mi-mandat, on a déjà 21. Alors, on va réussir notre objectif l'année prochaine avec les 30 cliniques qu'on a promis. Et on va continuer, on va aller plus loin jusqu'au moment que chaque Néo-Brunswickois et Néo-Brunswickoise ont un attachement aux soins primaires proches de chez soi.
2: La clinique médicale de la baie à Caraquet, associée au Dr Carl Boucher, est une équipe locale de santé familiale. Selon le Dr Boucher, la demande est grande et les médecins doivent se serrer les coudes afin de prêter main forte à une population vieillissante.
5: J'avais une clinique par le passé à Bertrand, puis ça fait maintenant presque un an que j'ai acheté la bâtisse, puis je rénove tranquillement pas vite. C'est un objectif d'avoir un building avec multiples disciplines médicales. On croit que c'est le futur. On croit que les médecins doivent se mettre plus en équipe pour pouvoir se supporter un l'autre. C'est de détruire les silos où ce qu'on travaille tout seul. Et on croit que c'est aussi une meilleure méthode d'avoir des recrutements. Puis on voit déjà que ça porte fruit. Le nouveau contrat, on est intéressé, on veut faire la médecine familiale. Donc, je crois que ça a délivré sur bien les promesses.
2: Et la municipalité régionale de Tracadie informe la population que le dossier des allégations visant d'anciens prêtres et demandes de changement de nom de rue et d'édifices municipaux est maintenant fermé. Depuis 2019, elle a reçu diverses demandes et correspondances concernant les noms du père Louis G. Daigle et du père Stanislas Dionne. À la suite de vérifications, les avocats qui représentent la municipalité m'ont recommandé fortement la fermeture du dossier en raison du manque d'informations et de preuves permettant d'appuyer une intervention municipale. Ils ont également mentionné que l'absence de collaboration de certaines personnes impliquées empêchait la poursuite des vérifications demandées. En conséquence, la municipalité régionale de Tracadie considère que ce dossier est maintenant clos et qu'aucune autre démarche ne sera entreprise, à moins que de nouveaux éléments de preuve substantiels, vérifiables et pertinents ne soient présentés. Et voilà, c'est ce qui complète votre bulletin d'information.
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7: De la pluie intermittente qui cesse tard ce soir, ce sera nuageux par la suite avec 30 % de probabilité d'averse. Des vents devenant d'ouest à 20 km/h, rafale à 40 après minuit, minimum de plus 4. Demain jeudi, nuageux, 30 % de probabilité d'averse tôt le matin avec une alternance soleil-nuage par la suite. Des vents du nord-ouest à 40, des rafales à 60 et un maximum de 10 degrés.
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La plus récente enquête RBC sur les tendances du marché résidentiel relève que 2 personnes sur 3, soit 66%, craignent de ne plus avoir les moyens d'accéder à la propriété s'ils attendent trop longtemps et que les prix augmentent, comparativement à 34% qui craignent d'acheter maintenant et de voir les prix baisser. Alors, les résultats montrent également que les personnes sondées là, repensent leur façon d'envisager l'accession à la propriété, qu'il s'agisse d'acheter avec des membres de leur famille, d'opter pour une habitation multigénérationnelle ou de privilégier une propriété dans laquelle ils pourront s'installer durablement. Alors, la question qui se pose, acheter maintenant ou attendre, les personnes sondées voient davantage de risques à attendre. Ils sont 66% qui craignent davantage d'attendre et de plus avoir les moyens d'accéder à la propriété si les prix augmentent, comparativement à 34% qui craignent d'acheter maintenant et de voir les prix baisser. Et à l'échelle nationale, ces proportions sont respectivement de 62 et de 38%. Les acheteurs veulent une propriété dans laquelle ils pourront s'installer durablement. Ils sont 68% des personnes sondées qui préféreraient acheter un bien ou s'installer durablement plutôt qu'une habitation qui risque de devenir trop petite. 49% des propriétaires actuels trouvent plus difficile que prévu de passer à une propriété de gamme supérieure. Donc, en gros, c'est ce qui ressort. Là, il y a d'autres données, mais en gros, là, c'est ce qui... ressort au niveau de ce récent coup de sonde qui a été réalisé par la RBC.

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4: Qui l'aurait cru? Céline Dion a maintenant une poupée Barbie à son image. L'entreprise américaine Mattel qui a lancé aujourd'hui une édition limitée de Barbie à l'effigie de la chanteuse québécoise. Alors la poupée qui est vêtue de la robe à col roulé bleu marin de Michael Kors et de la réplique du pendentif Cœur de l'océan du film Titanic que Céline Dion portait aux Oscars en 1998. La diva de Charlemagne qui avait alors interprété sur scène My Heart Will Go On, la fameuse chanson du film de James Cameron qui avait gagné de nombreux trophées lors de la soirée. Et sur le site officiel de Mattel, la poupée édition limitée se vend 92 $ pour les membres du Barbie Club. Et à l'arrière de la boîte, Mattel explique qu'il s'agit d'un hommage à l'une des icônes les plus appréciées dont la musique, le style et la passion vont sans doute continuer encore et encore. Donc voilà, lorsqu'on parle de produits dérivés, c'en est un bel exemple. On va l'écouter pour ce qui est de la matière première, c'est-à-dire sa voix, sa musique, Céline Dion avec la chanson « Bonjour, pardon, merci ».

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2: Dans la Ligue de hockey junior des Maritimes, le Lightning Chaleur a annoncé la signature du défenseur Dylan Paplinski. Il a terminé sa carrière M18 comme capitaine des Steel Subaru, remportant le titre de meilleur défenseur de la Ligue de hockey M18 majeur de la Nouvelle-Écosse. Il a récolté 41 points, soit 13 buts et 28 passes, terminant à égalité au premier rang des défenseurs et au 11e rang de la Ligue. Il a été sélectionné en 10e ronde du repêchage 2026 de la LHM. Le Lightning Chaleur a également complété une transaction hier. Il a envoyé le défenseur Mason Cook et les considérations futures aux Mariners de Dartmouth en retour des droits de deux joueurs, soit le défenseur Ethan Anderson et l'attaquant Owen Weatherby, et un choix de 6e ronde 2027. Le Lightning jouera vendredi soir prochain alors qu'il recevra ses mêmes Mariners au centre régional Keith Irving. Il s'agira du premier match de deux à domicile le week-end prochain. Il rejouera samedi soir face aux Crushers de Pictou County. Le Lightning a appris hier que son attaquant Malcolm Dumont a été sélectionné dans l'équipe de la semaine dernière pour la division Nord East Link. Il a mérité cet honneur grâce à sa performance de 2 buts et 3 passes lors du seul match à l'horaire. Le gardien des Tigres de Carleton, Samuel Quimper, est également sur cette équipe grâce à ses 2 sorties, 1 victoire et 1 défaite, une moyenne de buts alloués de 1.54 ainsi qu'une moyenne d'efficacité de 969. Les Tigres de Carleton joueront demain soir, alors qu'ils recevront les Mariners, les Timberwolves recevront les Wildcats de Valley samedi soir. Également dans la LHM hier, la Ligue a annoncé que les Western Capitals de Summerside seront les hôtes du match des étoiles de la Ligue les 31 janvier et 1er février prochains. Ensuite, les Crushers de Pictou County accueilleront le prochain repêchage de la Ligue. Il aura lieu les 18 et 19 juin 2027. Au hockey junior B, le Poséidon de la péninsule acadienne rejouera samedi soir prochain sur la route alors qu'il croisera le fer avec les Forestiers de Saint-Quentin à compter de 19h à l'aréna de Saint-Quentin. Au jeu de l'Acadie, les Jeux régionaux de la délégation Chaleur ont débuté hier. Le premier match de la série 2-3 du soccer féminin avait lieu hier après-midi et il s'est soldé par une victoire du duo Carrefour étudiant Place des Jeunes devant le duo Domaine étudiant École La Croisée. Le duo Carrefour étudiant Place des Jeunes mène la série 1-0 et pourrait remporter celle-ci dès demain avec une deuxième victoire. Les compétitions du soccer masculin commenceront cet après-midi. Au hockey universitaire masculin, les Aigles Bleus de l'Université de Moncton joueront leur premier match à domicile de la saison 2026-2027 ce soir. Ils recevront les Reds de UNB à l'aréna Gilles-Louis-Lévesque de Moncton. La première mise au jeu aura lieu à 19h. Les Aigles ont une fiche d'une victoire et d'une défaite, 2 matchs disputés la fin de semaine dernière sur la route. La victoire a été obtenue en prolongation face aux X-Men de l'Université Saint-Effex samedi dernier par la marque de 4-3. Au hockey universitaire féminin, les Aigles Bleus entameront leur saison 2026-2027 à la maison en fin de semaine, alors qu'elles joueront 2 fois. Elles recevront les X-Women de l'Université Saint-Effex vendredi soir à l'aréna Gilles-Louis-Lévesque. Samedi, ce sera au tour des représentantes de Mount Allison. Les 2 matchs débuteront à 19h. Au soccer interscolaire masculin senior, les Rebelles de l'école secondaire Nipisiguit ont vaincu les Cyclones de la polyvalente O80 de Dalhousie par la marque de 4-2 hier. Les marqueurs pour les Rebelles ont été Gaylord Iranbona avec 2 buts, Félix Breyer et Adama Ba. Cet après-midi, à 16h30, au soccer interscolaire féminin, les Acadiennes de la polyvalente Louis Mayou de Caraquette recevront les Rebelles de l'ESN à Caraquette. Au cross-country interscolaire, ce samedi aura lieu le championnat régional. L'école secondaire Nipisiguit en sera l'hôte. Au sport scolaire, l'équipe de volleyball masculin de l'école François-Xavier d'Aigle d'Allerville a reçu hier, à Fredericton, le prix national de l'inclusion scolaire 2026. Cette reconnaissance souligne l'importance de l'inclusion, du respect et du sentiment d'appartenance pour tous ses élèves. Au basketball interscolaire, les camps de sélection pour les équipes de basketball de l'école secondaire Nipisiguit commenceront la semaine prochaine. Les séances du junior masculin débuteront le mercredi 21 octobre de 18h à 19h30. Du côté de l'équipe senior masculin, ce sera le mercredi 21 octobre de 19h30 à 21h. Et chez les filles, la première séance aura lieu le mardi 20 octobre de 18h à 19h30. Et finalement, au soccer interscolaire masculin, l'équipe de soccer junior de l'ESN a signé 2 victoires la fin de semaine dernière. D'abord, elle a signé un gain de 4-1 contre la polyvalente Luigi Robichaud. Ensuite, elle a remporté son duel face à Burness McNaughton High School par la marque de 5-1. Leur prochain match aura lieu demain à 16h30 contre l'école de Riverview au terrain de l'ESN à Bathurst. C'est à le sport régional.
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3: Alors, quelle était cette fameuse chanson à notre concours? C'est quoi cette toune aujourd'hui qui est présentée par votre restaurant Saint-Hubert Express de Bathurst? Alors, la bonne réponse était la quatrième parmi les quatre choix de réponse qui se retrouvaient sur notre site Internet. Alors, c'est « You're the one that I want » avec Grace. Alors, félicitations si vous avez répondu ce choix. Ben vous êtes éligible pour le tirage de vendredi où vous pourriez vous mériter un Familial 4 pour emporter ou quatre choix du rôtisseur en salle à manger. 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

0: pluie intermittente qui cesse tard ce soir. Ce sera nuageux par la suite avec 30% de probabilité d'averse. Des vents devenant d'ouest à 20 km/h, rafale à 40 après minuit, minimum de plus 4. Demain jeudi, nuageux, 30% de probabilité d'averse tôt le matin avec une alternance soleil-nuage par la suite. Des vents du nord-ouest à 40, des rafales à 60 et un maximum de 10 degrés.
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7: C'est ici que se termine ce 3 à 7 de la semaine. Deuxième 3 à 7 de la semaine, parce qu'on a une petite semaine de 4 jours hein, qui passe assez vite. Alors, mon nom est Fred Parent, je vous accompagnais depuis 15 heures cet après-midi. Je vous invite à rester des nôtres pour la présentation du bingo UCT. J'espère que vos cartes sont pleines, oui, sont prêtes. Et peut-être qu'elles seront pleines, mais je vous souhaite bonne chance, évidemment. Et je vous souhaite de passer une excellente fin de journée. Et de mon côté, je vous reparle demain. Bye-bye tout le monde et surtout, gardez le sourire.

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0: Mesdames, Messieurs, bonsoir. Bienvenue au Bingo UCT. Mon nom est Sandra Landry. Je vous accompagne pour la belle soirée. Good evening, everyone. Welcome to the UCT Bingo. My name is Sandra Landry, and I'll be your host for this evening. Comme d'habitude, on y va avec la partie misto sur la carte noire, avec une balle frime, deux lignes seulement pour 500 $. Early bird game on the black card with a wild ball, two lines only for $500. Bonne chance. Good luck. G51. Il s'agit de la balle frime. It's the wild ball. S'il vous plaît, poinçonnez tous les numéros qui se terminent avec un 1. Please dab all numbers ending with a 1. On vous donne une minute pour le faire. We will give you a minute to do so.
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Félicitations, congratulations, Yvonne Comeau. Nous poursuivons avec la partie 1 sur la carte bleue autour du centre pour 300 $. Game number 1 on the blue card, round the free for $300. Je vous mentionne que la balle chanceuse de ce soir est le G51, the lucky ball tonight, G51. Bonne chance, good luck. N35, N35.

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0: Félicitations, congratulations, Joyce Harpin. Maintenant, la partie 2 sur la carte orange, deux lignes ou une ligne et les quatre coins pour 300 $. Game number 2 on the orange card, two lines or one line in four corners for $300. Bonne chance, good luck.
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Félicitations, congratulations, Karen Blanchard. Maintenant, la partie 3 sur la carte verte, deux lignes ou une ligne et les quatre coins pour 300 $. Game number 3 on the green card, two lines or one line and four corners for $300. Bonne chance, good luck. B8.

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Félicitations, congratulations Yvette Austin, Hilda Lewis et Sharon Lecouf. Maintenant, la partie 5 sur la carte rose. Deux lignes ou une ligne et les quatre coins pour 300 $. Game number 5 on the pink card. Two lines or one line and four corners for $300. Bonne chance. Good luck. Au 70, au 70.

Félicitations, congratulations Liliane Drisdel, Monique Doucette et Valérie Arsenault. La partie 6 sur la carte grise. Deux lignes, une ligne et les quatre coins pour 300 $. Game number 6 on the gray card. Two lines or one line and four corners for 300 $. Bonne chance. Good luck. I-21, I-21.

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Félicitations, congratulations, Aline Nolan. La partie 7 sur la carte Verlim, la partie hantée, Crazy T, partie progressive pour 500 $ Game number 7 on the lime green card, de Crazy T, the progressive game for 500 $ Bien important de poinçonner tous les numéros car nous allons jouer la partie pleine carte sur la même carte. Please double numbers as we will play the full card game on the same card. Bonne chance, good luck. B8, B8.

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Félicitations, congratulations, Angela Russell et Anne Brown. La partie numéro 7 est maintenant terminée. Game number 7 is now over. On poursuit avec la partie 8 sur la carte Verlim, la pleine carte. 5 000 en 49 numéros ou moins, 1 000 en 50 numéros ou plus. Game number 8 on the lime green card, the full card game. $5,000 in 49 numbers or less. $1,000 in 50 numbers or more. Bonne chance. Good luck. J47.

Félicitations, congratulations, Philomène Haché. Nous allons faire une courte pause pour nous assurer que nous n'avons pas d'autres gagnants. We'll take a short break just to be sure that we have no other winners.

Alors, nous ne prendrons plus d'appels. Merci à tous d'avoir joué au Bingo UCT. We will not take any more calls. Thank you, everyone, for playing UCT Bingo. Bonne soirée. Good evening.

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0: De la pluie intermittente qui cesse tard ce soir, ce sera nuageux par la suite avec 30% de probabilité d'averse. Des vents devenant d'ouest à 20 km/h, rafales à 40 après minuit, minimum de plus 4. Demain jeudi, nuageux, 30% de probabilité d'averse tôt le matin avec une alternance soleil-nuage par la suite. Des vents du nord-ouest à 40, des rafales à 60 et un maximum de 10 degrés.
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